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1: Il est 6h.
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1: Il est 7h.
2: Bonjour, bonjour à tous. Dans l'actualité du monde sur les routes pour ce premier week-end de départ en vacances, bison futé voie rouge ce samedi sur la majorité des grands axes du pays dans le sens des départs, en particulier vers la côte atlantique, la région Auvergne-Rhône-Alpes et le pourtour méditerranéen. Entre 5 et 8 millions de vacanciers attendus. Des difficultés qui vont se poursuivre d'ailleurs demain en vallée du Rhône et en Île-de-France. 6 départements du pourtour méditerranéen placés en vigilance incendie très élevée ce samedi. C'est la conséquence directe de la sécheresse, du vent et des fortes températures. Le plus gros feu de la saison qui a parcouru 900 hectares entre l'eau des Léraux est maintenant fixé. Le ministre de l'Intérieur, Laurent Nunez, s'est dit très inquiet face à une saison des feux qui débute avec un mois d'avance et déjà 10 000 hectares brûlés. Dans le même temps, le mois de juin a été officiellement le plus chaud jamais enregistré en France depuis le début des relevés. Selon Météo France, la température moyenne a atteint 22,7 degrés en moyenne. C'est près de 4 degrés au-dessus des normales durant cette épisode de canicule historique. Jusqu'à 72 départements étaient en vigilance rouge. Les 24 et 25 juin ont d'ailleurs été les journées les plus chaudes de l'histoire du pays. Plusieurs marches contre les violences sexuelles organisées aujourd'hui partout en France. Cela après le viol et le meurtre de Liana, 11 ans, dans le Gers fin mai. Les assos réclament des mesures pour mieux protéger les victimes. Anne-Cécile Collet est la présidente de l'association Les Petits Invincibles. On l'écoute.
3: Alors j'ai déposé plainte, j'avais 20 ans. Ça a été une procédure extrêmement difficile, c'est-à-dire que j'ai été acculée, j'ai été traitée de menteuse. C'était un directeur de centre aéré qui officiait dans une école de Paris et c'est quelqu'un qui m'a agressée sexuellement et violée de l'âge de 9 ans à 11 ans et qui n'a jamais été inquiétée. Donc cette procédure a été très violente pour moi parce que quand la justice n'est pas rendue, pour quelqu'un de victime, en fait, c'est quelque chose que vous portez toute votre vie. On n'en peut plus, les associations n'en peuvent plus. On a défendu cette cause avec toute notre force et notre énergie alors que ça se passe depuis des années et que tout le monde sait. On a mis la main sur les yeux, sur les oreilles et sur la bouche. Chaque personne, individuellement, doit se réveiller et se dire « Aujourd'hui, la protection de l'enfance, c'est une priorité qui doit devenir nationale. »
2: Des propos recueillis par Jade Isnard. Et puis du foot, le résumé des matchs de la Coupe du Monde cette nuit. La Colombie a dominé le Ghana 1-0. Victoire de l'Argentine face au Cap-Vert, 3-2. Hier soir, l'Égypte a arraché son ticket pour les huitièmes en battant l'Australie au tir au but. Ce soir, on a Canada-Maroc à 19h et puis Paraguay-France à 23h. Voilà pour l'essentiel de l'actualité. Très bonne journée à tous.
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1: Nouvelle terre d'accueil de la danse contemporaine, Arlebosc reçoit la compagnie de danse professionnelle Chrysomel et le collectif amateur Nexus, venu de Marseille, dans le cadre de la deuxième édition du festival Arlebosc Danse, organisé par l'association L'Euphorie. Rendez-vous dimanche 5 juillet à 18h30 sur la place du marché à Arlebosc. Entrée gratuite, buvette et buffet variés sur place lors des entractes. Le département de l'Ardèche informe des prochains travaux jusqu'au 16 juillet sur notre secteur, avec notamment La Chapelle-sous-Chanéac et Beauvaine. Plus d'infos sur le site www.ardèche.fr. Cet été, plongez dans l'histoire de Desagnes. Dans ce village de caractère où chaque pierre raconte un passé fascinant, laissez-vous guider à la rencontre de personnages authentiques qui feront revivre les grandes heures de ce lieu unique. Une visite théâtralisée originale, vivante et pleine de surprises pour découvrir l'histoire autrement. Car l'histoire n'est pas qu'une suite de dates, c'est avant tout une aventure humaine. Rendez-vous chaque mardi du 7 juillet jusqu'au 11 août de 18h à 19h15. Tarif 8 euros, réservation auprès de l'Office de tourisme du Pays de la Masse. Fête du 14 juillet, organisée par la mairie du Cheylard. Ambiance DJ, avec escale musicale dès 19h30 sur la place Salé en terrasse, suivi d'un grand feu d'artifice à 22h à la guinguette.
2: Durant tout l'été, la 18e édition de l'école buissonnière, mise en place par le Centre socio-culturel de Saint-Agrève, avec le soutien de la mairie de Saint-Agrève, de la communauté de communes Valérieux et du département de l'Ardèche, va reprendre ses droits. Au programme, une conférence gratuite tous les mercredis à 20h30 à la salle polyvalente de Saint-Agrève, du 8 juillet au 26 août. En ouverture ce mercredi 8 juillet, ce sera Jonathan Russier, technicien de rivière, avec Libérons les rivières. Les rivières ont façonné et continuent de façonner nos paysages. Au travers d'un récit historique mêlant géologie et hydrologie, nous aborderons l'évolution de la gestion des cours d'eau depuis l'époque romaine, en passant par la diffusion du modèle français dans les années 60 jusqu'aux récentes tendances du ré-ensauvagement ou de l'hydrologie régénérative. Suivront le mercredi 15 juillet avec Guillaume Chevalier, agent du Parc naturel régional des Monts d'Ardèche, avec « Pourquoi s'intéresser aux tourbières ?» et le mercredi 22 juillet, Henri Bariol, animateur et patrimoine, pour une conférence intitulée « Ardèche, un grand voyage dans le temps ». Ainsi que le mercredi 29 juillet avec Bruno Charéron, ingénieur en génie énergétique et nucléaire, conseiller scientifique de la CRIRAD, avec « Le nucléaire, une énergie vraiment sans danger ?» Pour tout renseignement complémentaire, vous pouvez nous contacter au 04 75 30 26 60 ou consulter le site internet www.ville-saintagrève.fr/le-csc et les suivre sur les réseaux sociaux via Facebook Odyssée Saint-Agrève.
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A déco, le Chélard recrute sur le secteur de design, Lamastre, le Chélard, un agent de production, homme ou femme en intérim, possibilité, mission longue durée, poste en 3x8, un opérateur de fabrication, homme ou femme, pour une fromagerie, travail en équipe dans un atelier à 26 degrés plus humidité, semaine sur 6 jours, et un poste d'agent de production, homme ou femme au Chélard, travail en journée, mais à terme poste à pourvoir en 3x8. Si vous êtes intéressé par tous ces postes, consultez le site www.adeco.com.

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2: Une journée festive, loufoque et épique à Saint-Barthélemy-Grozon. Renseignements auprès des structures participantes.
3: 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Contact et réservation au 06 63 67 21 04. Concert gratuit en centre-ville de Lamastre, jeudi 9 juillet à 21h15, gradin Place Montgolfier avec le groupe Béret des Villes, chansons festives. 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Les textes de Nico, drôles et réalistes, explorent le quotidien, partagent des tranches de vie, des idéaux et un brin de nostalgie positive. La musique de David, cosmopolite et rythmée, et l'assurance de passer un bon moment en compagnie de sa guitare nylon bariolée. 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Organisée par le service de la culture de la mairie de Lamastre. Information www.lamastre.fr. Exposition de 7 artistes venus du monde entier au Cheylard. Pendant 2 semaines, les artistes présenteront leurs œuvres à la chapelle. Des liens d'amitié les ont réunis autour de l'envie de montrer ensemble leurs créations dans ce lieu magnifique au cœur de l'Ardèche. De la peinture à la sculpture sur bois, en passant par le batique, la photographie et le travail du papier, chaque artiste explore une expression singulière, autant de pratique que de sensibilité. Vernissage vendredi 10 juillet à 18h, exposition du 10 au 24 juillet. Renseignements sur le site www.ville-lecheylard.fr.
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1: Il est 8h.
2: Bonjour, bonjour à tous. Dans l'actualité du monde sur les routes pour ce premier week-end de départ en vacances, bison futé voie rouge ce samedi sur la majorité des grands axes du pays dans le sens des départs, en particulier vers la côte atlantique, la région Auvergne-Rhône-Alpes et le pourtour méditerranéen. Entre 5 et 8 millions de vacanciers attendus. Des difficultés qui vont se poursuivre d'ailleurs demain en vallée du Rhône et en Île-de-France. 6 départements du pourtour méditerranéen placés en vigilance incendie très élevée ce samedi. C'est la conséquence directe de la sécheresse, du vent et des fortes températures. Le plus gros feu de la saison qui a parcouru 900 hectares entre l'eau des Léraux est maintenant fixé. Le ministre de l'Intérieur, Laurent Nunez, s'est dit très inquiet face à une saison des feux qui débute avec un mois d'avance et déjà 10 000 hectares brûlés. Dans le même temps, le mois de juin a été officiellement le plus chaud jamais enregistré en France depuis le début des relevés. Selon Météo France, la température moyenne a atteint 22,7 degrés en moyenne. C'est près de 4 degrés au-dessus des normales durant cet épisode de canicule historique. Jusqu'à 72 départements étaient en vigilance rouge. Les 24 et 25 juin d'ailleurs étaient les journées les plus chaudes de l'histoire du pays. Plusieurs marches contre les violences sexuelles organisées aujourd'hui partout en France. Cela après le viol et le meurtre de Liana, 11 ans, dans le Gers fin mai. Les assos réclament des mesures pour mieux protéger les victimes. Anne-Cécile Collet est la présidente de l'association Les Petits Invincibles. On l'écoute.
3: Alors j'ai déposé plainte, j'avais 20 ans. Ça a été une procédure extrêmement difficile. C'est-à-dire que j'ai été acculée, j'ai été traitée de menteuse. C'était un directeur de centre aéré qui officiait dans une école de Paris et c'est quelqu'un qui m'a agressée sexuellement et violée de l'âge de 9 ans à 11 ans et qui n'a jamais été inquiétée. Donc cette procédure a été très violente pour moi parce que quand la justice n'est pas rendue, pour quelqu'un de victime, en fait, c'est quelque chose que vous portez toute votre vie. On n'en peut plus, les associations n'en peuvent plus. On a défendu cette cause avec toute notre force et notre énergie alors que ça se passe depuis des années et que tout le monde sait. On a mis la main sur les yeux, sur les oreilles et sur la bouche. Chaque personne, individuellement, doit se réveiller et se dire « Aujourd'hui, la protection de l'enfance, c'est une priorité qui doit devenir nationale. »
2: Des propos recueillis par Jade Isnard. Et puis du foot, le résumé des matchs de la Coupe du Monde cette nuit. La Colombie a dominé le Ghana 1-0, victoire de l'Argentine face au Cap-Vert 3-2. Hier soir, l'Égypte a arraché son ticket pour les huitièmes en battant l'Australie au tir au but. Ce soir, on a Canada-Maroc à 19h et puis Paraguay-France à 23h. Voilà pour l'essentiel de l'actualité. Très bonne journée.
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7: Bonjour chers auditeurs et auditrices et bienvenue dans ce dernier numéro du Regard de l'Hebdo avant la pause estivale. Et oui, la prochaine fois que vous entendrez Cyril de l'Hebdo décrypter les actualités locales à ce micro, eh bien ça sera le moment des forums des associations, des listes des fournitures scolaires et le début des vacances pour les chanceux qui profitent du mois de septembre pour partir en voyage. Bonjour Cyril, quelle introduction !
8: Oui, bonjour Sarah. Oh là là, moi, les vacances, on ne compte pas tout de suite.
7: Ce que j'allais dire, nous, on est encore loin d'être en congé. Mais voilà.
8: On n'est jamais trop aussi quand on est journaliste, parce que finalement, lorsqu'on écoute la radio ou qu'on regarde la télévision, on a toujours l'impression de faire son boulot.
7: Ok, c'est toi qui le dis. Bah, écoute, commençons par... les rivières, alors la une, alors que la France vient de traverser un nouvel épisode de forte canicule, nos rivières montrent déjà des signes de faiblesse, et certaines frôlent la sec même. Un rappel saisissant que l'eau est une ressource précieuse qui est plus que jamais essentielle de préserver.
8: Absolument, donc on a fait notre une là-dessus en prenant deux exemples. L'exemple de la rivière Ardèche, puisqu'on est en Ardèche, ça semblait assez juste, et l'exemple du Mialan. Je vais commencer par le Mialan, qui est un affluent du Rhône qui coule notamment à Saint-Péray. Juste pour dire que là, pour le coup, c'est pas qu'il est presque à sec, c'est qu'il est complètement à sec depuis plusieurs jours maintenant. Mmh. Et que c'est pas rare. C'est-à-dire qu'en fait, vous pouvez marcher dessus comme si vous étiez dans un sentier. Alors que, en hiver, en automne et au début du printemps, eh bien, il est rempli d'eau.
7: Ah oui.
8: Alors, il y a un projet, justement, qui est porté, celui-ci, par la communauté de communes, pour le remettre en eau. On l'appelle le Mialan 365, ce projet, parce que l'idée, c'est qu'il coule 365 jours par an. Mmh. Et c'est quelque chose qui est actuellement à l'étude. Je vous en dis pas plus sur ce sujet-là. Je vous invite à lire l'article en page 3. On va parler un petit peu plus longuement, en revanche, de l'Ardèche, notre rivière qui a donné le nom à notre beau département. Parce que actuellement, ça nous concerne tous, puisque le syndicat du bassin versant de l'Ardèche, plus exactement, ça s'appelle l'établissement public territorial du bassin versant de l'Ardèche, ETPB, fait une consultation publique pour l'avenir de la rivière Ardèche et de ses affluents, ce jusqu'au 13 août. C'est directement via son site internet qu'il faut répondre notamment à un questionnaire. Et puis, c'est aussi grâce à un certain nombre de réunions sur le terrain avec différents acteurs, que ce soit des particuliers, des associations, des institutions, des usagers de la rivière, les pêcheurs, par exemple, les baigneurs, les campings, enfin, plein de d'usagers différents qui se mettent autour de la table pour décider de comment on peut faire au mieux pour préserver l'eau des rivières. Parce que le constat est quand même très alarmant. En 60 ans, les cours d'eau en Ardèche, je ne parle pas seulement d'ailleurs du bassin versant de la rivière Ardèche en tant que telle, mais sur l'ensemble du département, en 60 ans, les débits ont chuté de 30%. Donc c'est pas rien. C'est évidemment lié au réchauffement climatique, mais c'est lié aussi aux usages que l'on fait de l'eau, qu'il faut en fait impérativement réguler. Et l'établissement ETPB est là notamment pour faire un petit peu le gendarme de l'eau. C'est pas tout à fait juste, mais plutôt là pour faire la médiation entre les différents usages et usagers de l'eau, pour concilier d'une part une économie et d'autre part une écologie. Parce que on a souvent, et alors c'est le cas pour les rivières, opposé la conscience écologique au développement économique. Et le TPB, lui, dit que c'est tout à fait possible de concilier les deux. C'est-à-dire, en gros, l'agriculture, par exemple, qui est souvent pointée du doigt comme étant le secteur qui ponctionne le plus d'eau pour ses arrosages, eh bien, aujourd'hui, elle est un peu plus résiliente qu'auparavant. Elle est moins aquavore. Et elle est tout doucement en Ardèche en train de se reconvertir peu à peu vers des cultures qui prennent moins d'eau. En attendant, eh bien, en fait, il faut quand même qu'elle puisse se servir. Et il est tout à fait question, par exemple, de savoir comment on peut stocker l'eau, d'une part, pour l'agriculture et préserver quand même l'eau des rivières, tout simplement pour le milieu naturel, la biodiversité, les poissons, les algues, enfin, tout ce qui concerne la rivière d'une manière générale, et l'homme qui puisse continuer à s'y baigner dedans, si c'est possible de s'y baigner. Et en même temps, concilier ça avec l'utilisation régulière de cette eau pour des activités économiques. Donc c'est pas simple, c'est tout un fil là, sur lequel il faut arriver à marcher.
7: Alors justement, je crois après plusieurs consultations avec le public, il y aura une restitution pour le public justement organisée. Ou est-ce que c'est un moment de rencontre, d'échange? Parce qu'il y a une date qui est assez clé dans cet article, c'est le 10 juillet à Vals-les-Bains.
8: Alors là, c'est le vendredi 10 juillet au parc thermal de Vals-les-Bains, de 14 à 18 heures, c'est une rencontre. Là, on est sur la phase toujours de discussion. La restitution sera plus tard, alors une date pour l'instant qui n'est pas déterminée, mais probablement au mois de septembre. C'est un travail à long terme. Hein. Le TPB est en pleine révision du SAGE. Le SAGE, c'est le schéma d'aménagement et de gestion de l'eau. C'est un petit peu la loi locale de l'eau, hein, qui fait foi. Chaque territoire a son propre SAGE qui lui permet en fait de, avec les différents acteurs, définir un consensus qui permet de préserver d'une part la ressource en eau et d'autre part de pouvoir l'utiliser avec parcimonie. Il y a plein de choses que je vous invite à voir dans le détail, mais des conseils notamment en ce qui concerne l'économie en eau, hein, ça s'adresse aussi plus largement aux usagers de la rivière, à ceux qui ont un robinet d'eau qu'ils utilisent chez eux. Donc, y a des conseils pratiques de cet ordre-là. Et surtout une sollicitation des idées des particuliers, par exemple.
7: Oui, tout à fait.
8: Lorsque l'on remplit le questionnaire en ligne sur le site internet de l'OTPB, eh bien, on a la possibilité de dire, ben, moi je suis d'accord, moi je suis pas d'accord, ben, moi je suis prêt à faire ça, moi je suis pas prêt à faire ça. Prenons un exemple. Est-ce que vous êtes prêt, par exemple, à arrêter de prendre des bains et à limiter le temps de douche, ou à créer des nœuds d'infiltration, ou à exclusivement arroser votre jardin avec de l'eau de pluie? Bon, ben, c'est des pistes. Après, en ce qui concerne les rivières, il y en a d'autres. Je vous invite là aussi à lire dans le détail l'article en page 3.
7: Et voilà, avec cette vigilance autour de nos biens communs, elle vaut aussi pour l'éducation. À Vernoux, parents d'élèves et familles continuent à se mobiliser après l'annonce de la suppression d'un demi-poste à l'école maternelle et la fermeture d'une classe au collège de l'Arbre. L'Hebdo a déjà fait un article la semaine dernière, mais la mobilisation fait le point. Sur la mobilisation et la situation cette semaine.
8: Oui, oui. Il y a déjà eu une première montée de colère le jeudi 25 juin. Ça fait plusieurs mois d'ailleurs que les parents d'élèves sont vigilants. Ils réclament notamment le maintien d'un poste d'enseignant. Mais apparemment, ils n'ont pas été entendus et ils ont décidé d'occuper l'établissement jusqu'à obtenir l'annulation de cette suppression de poste. Donc, ils ont remis le couvert, notamment lundi 29 juin, hein, donc il y a quelques jours. Là, ils étaient quand même une cinquantaine de parents d'élèves et ils ont barré l'accès des classes. Ils sont installés en cours d'école et ils veulent vraiment, ils sont décidés à ce que l'éducation nationale sur cette décision.
7: Justement, est-ce que tu peux expliquer un petit peu comment ça se calcule? En fait, je crois que c'est une question de mauvais calcul par rapport je sais pas comment ils expliquaient ça, mais par rapport à ce qui est alloué en fait par classe, il y a un calcul sur le nombre d'élèves, le nombre d'enfants. Je crois qu'il y a aussi une question des tout petits dans le calcul qui n'est pas forcément prise en compte.
8: Oui, voilà. C'est-à-dire que comme il y a des classes multiniveaux à la sortie, en fait, on se retrouve avec 28-29 élèves par classe, et donc dans une surcharge que le maître ou la maîtresse d'école ne peut pas gérer correctement. Donc, ce qu'ils expliquent, ils le disent eux-mêmes, ils disent qu'un taux d'encadrement aussi élevé, ça correspond à des fermetures de postes exclusivement motivées par des considérations budgétaires. C'est-à-dire qu'ils expliquent qu'on sacrifie cette école sur l'autel de la comptabilité et que si on applique une réglette, on a l'impression de se retrouver sur un seuil qui est tout à fait acceptable, alors que dans les faits, certaines classes multiniveaux sont surchargées.
7: Oui, tout à fait. Il y a une interview qui va sortir la semaine prochaine avec deux parents d'élèves dans les interviews du Renard sur RDB. Ça sera diffusé le mercredi 8 juillet à 17h et le vendredi 10 juillet à 12h pour écouter leur point de vue également. Je crois qu'ils ont mis aussi une pétition en ligne sur change.org. Ils ont même fait une chanson. Des parents d'élèves, des familles, etc. Ils sont très mobilisés sur justement le maintien de ces postes dans ces classes.
8: Exactement. Oui, tout à fait.
7: Bon, place à une note un peu plus positive. Le club de football du Cheylard, le FCC, a trouvé sa nouvelle gouvernance. Un président a été élu fin juin et sera épaulé par deux vice-présidents pour accompagner l'avenir du club.
8: Oui. Alors, quoi qu'en disent les dirigeants, c'est quand même un ouf de soulagement parce que à la mi-juin, David Gilles n'était pas très serein. L'ex-président, il avait expliqué qu'il voulait quitter cette fonction. Ça faisait 8 ans qu'il l'occupait. Il avait déjà averti dès 2025 que ça serait sa dernière année. Il avait fait 8 ans en tant que président, mais il avait fait bien une bonne vingtaine d'années en tant qu'éducateur sportif. C'est quelqu'un qui s'est retrouvé dans le club il y a très longtemps, qui ne lâchera pas comme ça, qui avait dit qu'il ne lâcherait pas comme ça, qu'il resterait dans l'équipe dirigeante. C'est le cas. Puisque depuis le mardi 23 juin et l'Assemblée Générale extraordinaire pour reconstituer le bureau, eh bien David Gilles reste dans le bureau, mais non plus comme président, mais comme co-vice-président, si je puis dire comme ça. Alors, ce qu'il avait demandé, c'était que finalement les responsabilités soient un peu plus partagées. Donc, on a un président, un nouveau président, qui est Mathieu Capeyère, avec deux T à Mathieu, qui donc prend la présidence.
7: C'est très important de noter.
8: Du FCC, mais qui sera adjoint, qui aura l'appui de deux vice-présidents. Ce n'est pas le cas avant.
7: Oui, okay. Voilà. En fait, qui partage aussi les rôles d'une façon assez définie dans l'article. Ça explique bien, en fait, les activités dont ils sont en charge, en fait, chaque vice-président.
8: Tout à fait. Chacun va avoir son propre secteur d'activité. Et ça permet, en fait, de partager un peu plus, finalement, la collégialité va jusqu'à même certaines choses qui avant étaient occupées par une seule personne, c'est-à-dire la buvette. Avant, c'était Marco qui s'en occupait quasiment tout seul. Et là, on se retrouve avec 5-6 personnes qui vont prendre cette responsabilité. Betty Régal, bon, elle avait lancé le club dans des partenariats socio-économiques. Alors, ces projets-là, finalement, au long cours, vont être laissés de côté pour un temps, tant qu'on n'aura pas trouvé de remplaçant. Mmh. Et on va se concentrer vraiment sur l'aspect sportif et l'aspect vraiment partenariat, mais avec les territoires proches, non pas avec le Sénégal comme... ça a été le cas en un temps qui était un très beau projet, mais qui nécessitait vraiment un investissement à part entière.
7: Oui, tout à fait. Je pense qu'ils vont se recentrer, si on lit bien l'article, sur justement l'encadrement des équipes, mais aussi solliciter la participation aux parents des joueurs.
8: Oui.
7: C'est toujours le cas. Mais
8: oui, c'est toujours le cas. Voilà. Mais ils vont leur demander des petits coups de main plus ponctuels. Voilà. Alors, le vrai pas a été franchi avec la création de deux vice-présidents. Et puis, c'est un bureau qui, assez paradoxalement, s'est étoffé. C'est-à-dire qu'il y a deux, trois personnes de plus qui y sont rentrées. Plus on est de fous, plus on rit, mais surtout, moins l'oursait par personne. Quoi.
7: Tout à fait. Bon, je vous invite tous à lire l'article sur la page 15. Tournons maintenant vers la page 5 où on a nos deux sénateurs ardéchois qui sortent en campagne.
8: Oui, alors les sortants sont Anne Ventalon et Mathieu Darnaud. Je ne vais pas faire la campagne politique de Mathieu Darnaud et Anne Ventalon. Juste préciser que Mathieu Darnaud, lui... Il va partir pour il brigue un troisième mandat et Anne Ventalon un deuxième mandat. Mmh. Tous deux ont une sensibilité de droite. C'est la majorité historique du Sénat, hein. C'est-à-dire que le Sénat a toujours été un organe qui était plus à droite qu'à gauche, à l'exception des 6 années, de François Hollande où là il était à gauche. Mais globalement, il a toujours été à droite. C'est pas forcément nouveau. Non, moi, ce que j'avais envie d'expliquer, c'est qu'est-ce que c'est en fait le Sénat et que sont les sénatoriales. Alors déjà, je rassure les gens qui ont une aversion pour l'isoloir. Vous n'allez pas revoter. C'est une élection au suffrage universel indirect. C'est-à-dire qu'en fait, le simple administré, le simple citoyen n'ira pas mettre son bulletin dans l'urne le 26 septembre prochain. Donc, c'est réservé à un collège d'électeurs composé essentiellement des collectivités territoriales. Pour faire simple, ce sont les maires et adjoints et présidents de Comcom qui voteront pour élire les sénateurs. En Ardèche, il y a deux sièges de sénateurs. Donc, en gros, pour le Nord-Ardèche, en gros, pour le Sud-Ardèche. Alors que l'Assemblée nationale dispose de 3 sièges, hein, il y a 3 circonscriptions. Ça ne correspond donc pas aux circonscriptions, ce sont 2 sièges pour l'ensemble du département. Le Sénat, on l'appelle la Chambre haute, ou le Palais du Luxembourg, on l'appelle aussi comme ça. C'est un petit peu le garde-fou de la République, et j'irais en ce moment plus peut-être encore que durant d'autres périodes, parce que lorsque l'Assemblée nationale ne parvient pas à trouver une majorité pour voter des textes, eh bien le Sénat, lui, prend la main et fait passer des textes sénatoriaux dans la loi.
7: C'est eux qui trouvent la majorité, en fait.
8: Alors, ils l'ont, voilà. Ils sont ultra majoritaires de droite et du centre. Ils arrivent effectivement à être assez transpartisans, même avec la gauche. Hein. Donc, ils sont... sur certains sujets, par exemple, d'accord. Par exemple, il faut renforcer l'accès aux soins, attirer de nouveaux médecins. Ça, je pense que ça fait l'unanimité. Là où il y a des petites nuances, c'est que à droite, on va plutôt être dans l'incitatif et à gauche, plutôt dans le coercitif. Mais globalement, si on doit se mettre d'accord sur certains textes un peu comme ça, consensuels, on le fera. Donc il y a vraiment en général une sécurité à ce niveau-là. Et puis ce que je voulais dire, la Constitution, elle prévoit aussi que en cas de décès ou de démission du président ou d'autres choses, surtout de maladie ou d'indisponibilité, le président de la République, eh bien c'est le président du Sénat qui automatiquement prend la place à la tête de l'État. C'est un système qui est différent de celui des États-Unis où il y a un président avec un vice-président. Là, on a un président du Sénat qui est tout près du pouvoir. Quoi.
7: Oui. Qui prend la tête en cas de besoin.
8: Voilà. Donc, c'était voilà, là-dessus, surtout à l'occasion de ce lancement de cette campagne qui va durer 2 mois et demi. Alors, on voit très bien que ce n'est pas une campagne qui s'adresse au grand public parce que faire du porte-à-porte en juillet-août, ce n'est pas forcément bien senti. Mais comme ça s'adresse essentiellement aux collectivités territoriales qui les connaissent, bon, ça se passe, je dirais, dans un certain entre-soi. En même temps, lorsque l'on voit l'engouement en général des électeurs pour les municipales, bon, cette année, ça quand même été une assez bonne participation, en tout cas plus que pour d'autres types d'élections, comme les législatives qui sont moins courues, ou les européennes encore moins. Bon, on peut dire que c'est quand même une forme de représentation nationale aussi.
7: Et donc, ce vote, qui n'est pas, donc, comme tu viens d'expliquer très bien, un suffrage direct, ça va avoir lieu le 26 septembre, si je ne m'abuse.
8: Indirect.
7: Oui, suffrage direct. Qui n'est pas un suffrage direct, qui est un suffrage indirect, exactement. Okay. Et donc là, c'est le 26 septembre.
8: C'est ça, c'est donc le collège des électeurs qui votera à ce moment-là. Ah. Voilà, nous on a eu envie d'en parler parce que c'était à l'occasion de la candidature des sortants. Mmh. On présentera au fil de l'eau certaines autres candidatures. Et c'est vrai que l'intérêt pour nous, c'était surtout d'expliquer en quoi consiste le Sénat et en quoi consiste les sénatoriales. Voilà.
7: Tout à fait. Et c'est très bien dit sur la page 5, je vous invite à lire, c'est très bien expliqué. Et ça aussi, ça présente des suppléants, parce qu'on n'a pas parlé des candidats suppléants,
8: voilà.
7: Mais on voit des têtes des suppléants qui sont avec donc Anne Ventalon et Mathieu Darnaud.
8: Donc Anne Ventalon et Mathieu Darnaud sont titulaires, Anne Ventalon sont suppléants. C'est Cyprien Monterrémar qui est maire de Saint-Yeu et Mathieu Darnaud, c'est sa suppléante. C'est Sandrine Jeunesse qui est maire de la Chapelle Souchoniac. Ces deux suppléants-là ne sont pas amenés à siéger en cas d'élection de Mathieu Darnaud et d'Anne Ventalon. Par contre, ils aident les deux titulaires dans leur travail quotidien.
7: Surtout un travail de proximité.
8: Exactement.
7: Voilà. Et voilà, c'est déjà la fin de cette saison du Regard de l'Hebdo, Cyril.
8: Oui.
7: Et voilà. Et bon, bah, si, chers auditeurs, chères auditrices, vous cherchez des idées de sortie pour cet été, je vous invite à feuilleter l'Hebdo de l'Ardèche toutes les semaines, mais déjà dès ce 2 juillet. Il regorge de programmes de festivités, d'expos, concerts, marchés, animations, spectacles, fêtes du village. Il y en a pour tous les goûts, tous les budgets et dans de nombreuses communes de notre territoire. 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Merci Cyril pour cette belle saison d'actualité.

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0: Bonjour à tous, nous fêtons Florent. Alors, quel secteur de votre signe sera en vedette ce samedi ?
1: Eh bien, Bélier, les joies de la famille primeront sur toute autre chose. Les enfants seront source de satisfaction.
0: Taureau, les joies de l'amitié et de l'entraide embelliront votre journée qui sera émaillée de très agréables projets.
1: Gémeaux, conseil de Mercure face aux imprévus, avancez à votre rythme et surtout sans stresser.
0: Cancer, prévoyez une bonne journée, vous serez nombreux à avoir l'occasion de faire une pause. Soufflez un peu, faites le point sur vos perspectives d'avenir.
1: Lion, si vous accumulez secrètement les griefs et les comptes à rendre vis-à-vis d'une personne de votre entourage, eh bien vous risquez d'être fortement tenté de vous venger aujourd'hui.
0: Vierge, votre partenaire et les liens qui vous unissent seront votre principale préoccupation. Vous chercherez à créer un climat plus harmonieux.
1: Balance, les troubles dans votre vie familiale s'expliqueront par les vibrations venues de Neptune.
0: Scorpion, attendez-vous à une douce journée favorable à vos sentiments. Vous serez très fleur bleue, attentif aux moindres détails.
1: Sagittaire, vous aurez toutes les cartes en main pour que l'harmonie règne dans votre foyer.
0: Capricorne, vous apprécierez de vous détendre avec vos proches et certains pourraient même avoir une conversation très positive pour l'avenir.
1: Verseau, vous ne saurez pas quelle attitude adopter avec votre entourage familial, alors veillez à garder le dialogue.
0: Enfin Poisson, la Lune vous invite à changer vos habitudes. Et oui, une invitation ou une sortie imprévue pourrait être au menu de la journée. Bonne journée à tous, à demain pour un nouvel horoscope.
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1: L'association La Ronde et l'atelier Kairos proposent une rétrospective du cours de modelage et moulage initié cette année à Saint-Jean-Chambre, ainsi qu'une exposition de travaux d'élèves. Celle-ci se tient jusqu'au 5 juillet à la droguerie à Vernoux en Vivarais. Le département de l'Ardèche informe des prochains travaux jusqu'au 16 juillet sur notre secteur avec notamment La Chapelle-sous-Chanéac et Beauvaine. Plus d'infos sur le site www.ardèche.fr. 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
1: Le collectif des artistes et artisans d'art d'ici et d'ailleurs organise sa 12e édition d'exposition à Saint-Jean-Roure du 12 juillet au 16 août. Visible tous les jours sauf le lundi de 10h à 19h au Petit Creux de Rochebonne et les mercredis, vendredis, samedi, dimanche à la salle Pierre-Rémy Vialatte. Vernissage samedi 11 juillet à 18h avec un invité d'honneur, Marcos D'Aquino, artiste peintre brésilien. Le département de l'Ardèche informe des prochains travaux jusqu'au 16 juillet sur notre secteur avec notamment La Chapelle-sous-Chanéac et Beauvaine. Plus d'infos sur le site www.ardèche.fr. Envie de faire découvrir le patrimoine à vos enfants tout en vous amusant? Rejoignez Margot pour les petites fouilles d'Empurani. Au fil des ruelles du village de la Cerise et autour de la tour médiévale, partez en famille pour une aventure ludique, pleine de découvertes et d'anecdotes. Une visite spécialement conçue pour les petits comme pour les grands. On apprend, on s'amuse et on partage un bon moment ensemble. Rendez-vous les 7 et 21 juillet ainsi que les 4 et 11 août. Tarif 9 euros, réservation à l'office de tourisme du pays de la Mastre. La saison culturelle itinérante de Valérieux, en partenariat avec Quelque Part, vous propose du théâtre d'actualité avec la revue de la compagnie La Grenade. L'actualité mondiale, nationale et locale du mois décortiquée et traitée avec humour, exigence, strass et paillettes. Une vingtaine de sujets traités sous la forme d'une succession de scénettes plus ou moins burlesques. Le tout rythmé par des transitions musicales. Samedi 11 juillet à 18h en plein air à Saint-Michel-d'Orance, gratuit. Tout public à partir de 10 ans. Petite restauration proposée sur place par l'association Orange Ambiance. Plus d'infos sur www.valerieux.fr ou 04 75 64 80 97.
2: Durant tout l'été, la 18e édition de l'école buissonnière, mise en place par le Centre socio-culturel de Saint-Agrève, avec le soutien de la mairie de Saint-Agrève, de la communauté de communes Valérieux et du département de l'Ardèche, va reprendre ses droits. Au programme, une conférence gratuite tous les mercredis à 20h30 à la salle polyvalente de Saint-Agrève, du 8 juillet au 26 août. En ouverture, ce mercredi 8 juillet, ce sera Jonathan Russier, technicien de rivière, avec Libérons les rivières. Les rivières ont façonné et continuent de façonner nos paysages. Au travers d'un récit historique mêlant géologie et hydrologie, nous aborderons l'évolution de la gestion des cours d'eau depuis l'époque romaine, en passant par la diffusion du modèle français dans les années 60 jusqu'aux récentes tendances du ré-ensauvagement ou de l'hydrologie régénérative. Suivrons le mercredi 15 juillet avec Guillaume Chevalier, agent du Parc naturel régional des Monts d'Ardèche, avec « Pourquoi s'intéresser aux tourbières ?» Et le mercredi 22 juillet, Henri Bariol, animateur et patrimoine, pour une conférence intitulée « Ardèche, un grand voyage dans le temps ». Ainsi que le mercredi 29 juillet avec Bruno Charéron, ingénieur en génie énergétique et nucléaire, conseiller scientifique de la CRIRAD, avec « Le nucléaire, une énergie vraiment sans danger ?» Pour tout renseignement complémentaire, vous pouvez nous contacter au 04 75 30 26 60 ou consulter le site internet www.ville-saintagreve.fr/le-csc et les suivre sur les réseaux sociaux via Facebook Odyssée Saint-Agrève.
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1: Il est 9h.
2: Bonjour, bonjour à tous. Dans l'actualité, des rassemblements aujourd'hui à Paris, Bordeaux, Toulouse, Rennes, Marseille ou encore à Lyon, comme dans plusieurs dizaines de villes. Des marches contre les violences sexistes et sexuelles après le viol et le meurtre de Liana, 11 ans, dans le Gers, fin mai. Les assos réclament des mesures pour mieux protéger les victimes. Du monde sur les routes pour ce premier week-end de départ en vacances. Bison futé qui voit rouge ce samedi sur la majorité des grands axes du pays dans le sens des départs, en particulier vers la côte atlantique, la région Auvergne Rhône-Alpes et le pourtour méditerranéen. Entre 5 et 8 millions de vacanciers sont attendus. Des difficultés qui vont se poursuivre encore demain en vallée du Rhône et en Île-de-France. Et sur la route des vacances, attention aux incendies. 6 départements du pourtour méditerranéen sont placés en vigilance rouge ce samedi. Ça concerne entre autres les Bouches-du-Rhône et le Vaucluse. Conséquence directe en fait de la sécheresse et du vent. Le plus gros feu de la saison qui a parcouru 900 hectares entre l'Aude et l'Hérault est maintenant fixé. Le ministre de l'Intérieur, Laurent Nunez, se dit très inquiet face à une saison des feux qui débutent avec un mois d'avance et déjà 10 000 hectares brûlés. Les pompiers appellent à la prudence, surtout en cette période de départ en vacances.
3: À tous les concitoyens qui prennent la route des vacances, les feux sont à proscrire, surtout en milieu sauvage. Pas de jet de mégot par la fenêtre jetée, on va dire, par acte de négligence ou sans penser à des conséquences graves que cela peut engendrer en termes de risque incendie feu de forêt. Ne pas utiliser des appareils thermiques pouvant provoquer des étincelles. D'une manière globale, c'est le sujet de ne pas utiliser des feux en pleine nature et d'être extrêmement vigilant et d'être toujours attentif aux risques feux de forêt environnant les citoyens en fonction de là où ils iront passer leur séjour de vacances.
2: Voilà des propos recueillis par Mylène Debac. Outre-Atlantique, les États-Unis qui fêtent aujourd'hui les 250 ans de leur indépendance pour lancer les célébrations depuis le Mont Rushmore, Donald Trump a prononcé un discours hier axé sur la défense de l'identité américaine. Le président républicain a notamment érigé le communisme en ennemi juré et a promis l'avènement d'un nouvel âge d'or pour le pays. En cyclisme, le coup d'envoi du Tour de France ce samedi à Barcelone avec une première étape inédite. Les coureurs vont s'affronter sur un contre-la-montre par équipe et non en peloton. Un parcours de près de 20 km. Principale nouveauté, le chrono s'arrête dès que le tout premier coureur de la formation franchit la ligne d'arrivée. Premier départ à 17h05. Et puis du foot, la France qui dispute son 8e de finale ce soir à 23h, un match contre le Paraguay. Avant cela, on aura Canada-Maroc à 19h. Très bonne journée à tous.
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1: Nouvelle terre d'accueil de la danse contemporaine, Arlebosque reçoit la compagnie de danse professionnelle Chrysomel et le collectif amateur Nexus, venu de Marseille, dans le cadre de la deuxième édition du festival Arlebosque Danse, organisé par l'association L'Euphorie. Rendez-vous dimanche 5 juillet à 18h30 sur la place du marché à Arlebosque. Entrée gratuite, buvette et buffet variés sur place lors des entractes. L'association Stax Bayons propose des stages de danse hip-hop enfant-ados. Viens bouger, t'amuser et passer une semaine 100% hip-hop. Du lundi 6 au vendredi 10 juillet à la salle de danse de la Chapelle au Cheylard, de 9h à 10h15 pour les enfants de 8-10 ans, 65 euros. Ou 10h15, 11h30, 8-10 ans, 65 euros. 10h30, 12h15, 5-7 ans, 55 euros. 13h, 14h30 pour les 11-14, 80 euros. 14h30, 16h pour les 15 et plus, 80 euros. Tenue pour la pratique de la danse, jambes couvertes, pieds nus ou chaussettes, une bouteille d'eau. Information inscription au 06 60 15 10 73. 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Une visite théâtralisée originale, vivante et pleine de surprises pour découvrir l'histoire autrement. Car l'histoire n'est pas qu'une suite de dates, c'est avant tout une aventure humaine. Rendez-vous chaque mardi du 7 juillet jusqu'au 11 août de 18h à 19h15. Tarif 8 euros, réservation auprès de l'Office de tourisme du Pays de la Mast. Fête du 14 juillet, organisée par la mairie du Cheylard. Ambiance DJ avec escale musicale dès 19h30 sur la place Salé en terrasse, suivi d'un grand feu d'artifice à 22h à la guinguette.
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1: Il est 10h.
2: Bonjour, bonjour à tous. Dans l'actualité, des rassemblements aujourd'hui à Paris, Bordeaux, Toulouse, Rennes, Marseille ou encore à Lyon, comme dans plusieurs dizaines de villes. Des marches contre les violences sexistes et sexuelles après le viol et le meurtre de Liana, 11 ans, dans le Gers, fin mai. Les assos réclament des mesures pour mieux protéger les victimes. Du monde sur les routes pour ce premier week-end de départ en vacances. Bison futé qui voit rouge ce samedi sur la majorité des grands axes du pays dans le sens des départs, en particulier vers la côte atlantique, la région Auvergne Rhône-Alpes et le pourtour méditerranéen. Entre 5 et 8 millions de vacanciers sont attendus. Des difficultés qui vont se poursuivre encore demain en vallée du Rhône et en Île-de-France. Et sur la route des vacances, attention aux incendies. 6 départements du pourtour méditerranéen sont placés en vigilance rouge ce samedi. Ça concerne entre autres les Bouches-du-Rhône et le Vaucluse. Conséquence directe en fait de la sécheresse et du vent. Le plus gros feu de la saison qui a parcouru 900 hectares entre l'Aude et l'Hérault est maintenant fixé. Le ministre de l'Intérieur, Laurent Nunez, se dit très inquiet face à une saison des feux qui débutent avec un mois d'avance et déjà 10 000 hectares brûlés. Les pompiers appellent à la prudence, surtout en cette période de départ en vacances.
3: À tous les concitoyens qui prennent la route des vacances, les feux sont à proscrire, surtout en milieu sauvage. Pas de jet de mégot par la fenêtre jetée, on va dire, par acte de négligence ou sans penser à des conséquences graves que cela peut engendrer en termes de risque incendie feu de forêt. Ne pas utiliser des appareils thermiques pouvant provoquer des étincelles. D'une manière globale, c'est le sujet de ne pas utiliser des feux en pleine nature et d'être extrêmement vigilant et d'être toujours attentif aux risques feu de forêt environnant les concitoyens en fonction de là où ils iront passer leur séjour de vacances.
2: Voilà des propos recueillis par Mylène Desbac. Outre-Atlantique, les États-Unis qui fêtent aujourd'hui les 250 ans de leur indépendance pour lancer les célébrations depuis le Mont Rushmore. Donald Trump a prononcé un discours hier axé sur la défense de l'identité américaine. Le président républicain a notamment érigé le communisme en ennemi juré et a promis l'avènement d'un nouvel âge d'or pour le pays. En cyclisme, le coup d'envoi du Tour de France ce samedi à Barcelone avec une première étape inédite. Les coureurs vont s'affronter sur un contre-la-montre par équipe et non en peloton. Un parcours de près de 20 km. Principale nouveauté, le chrono s'arrête dès que le tout premier coureur de la formation franchit la ligne d'arrivée. Premier départ à 17h05. Et puis du foot, la France qui dispute son 8e de finale ce soir à 23h. Un match contre le Paraguay. Avant cela, on aura Canada-Maroc à 19h. Très bonne journée à tous. 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
4: Être parent d'un adolescent ou accompagner un jeune dans cette grande période de transition vers l'âge adulte, ce n'est pas toujours facile et surtout pas un long fleuve tranquille. C'est une période où les questions peuvent se multiplier. Que dire? Comment parler? Quelle attitude adopter? Comment trouver le juste équilibre entre protéger son adolescent et lui laisser l'espace dont il a besoin pour grandir? Et surtout, vers qui se tourner quand on se sent parfois un petit peu démuni face à certaines situations? Car l'adolescence n'est pas une période simple non plus, c'est un moment de grand changement où l'on cherche sa place, où l'on découvre ses envies, ses émotions, ses limites, parfois avec beaucoup de doutes et de questionnements. Nous sommes tous passés par là, mais une fois adultes, nos propres souvenirs d'adolescence sont parfois loin. Et il n'est pas toujours évident de trouver la bonne posture face aux jeunes adultes. Être à l'écoute, sans juger, accompagner sans imposer, rester un repère tout en respectant leurs besoins d'autonomie. Parmi les sujets qui peuvent être sensibles à aborder en famille, il y a celui de la vie affective et sexuelle. Comment accompagner son adolescent dans ses découvertes et ses interrogations? Comment ouvrir le dialogue sur ces questions intimes sans gêne, sans jugement, mais avec confiance et bienveillance? C'est ce que nous allons explorer aujourd'hui, durant les deux prochaines heures, en donnant la parole aux parents, aux adolescents, mais aussi aux professionnels qui accompagnent ces personnes au quotidien. Pour répondre à ces questions, la CPTS de Lérieux a réuni autour de cette table plusieurs acteurs du territoire. J'ai avec moi donc Clémentine Brida, médecin généraliste au Chélard. Bonjour Clémentine.
5: Bonjour.
4: Olivier Coche, infirmier scolaire à la cité scolaire du Chélard.
6: Bonjour.
4: Emmeline Théry, sage-femme.
7: Bonjour.
4: Stéphanie Vavergeon, conseillère conjugale et familiale.
8: Bonjour.
4: Et Géraldine Faure du planning familial.
9: Bonjour.
4: J'ai également en bonus à mes côtés Joshua et Ethan, qui sont tous deux stagiaires à RDB. Bonjour à vous.
5: Bonjour.
6: Bonjour.
4: Et bienvenue dans cette émission consacrée à la vie affective et sexuelle des jeunes. C'est Louise qui vous accompagne. Et pour commencer l'adolescence, parlons ensemble de cette période pas évidente que chacun vit à sa façon, où les choses se bousculent dans la tête et dans les corps chez les filles, tout comme chez les garçons, avec les premières questions de nos jeunes. Pourquoi mon corps change-t-il et est-ce que c'est normal ?
7: Évidemment, c'est normal. À cet âge-là, il y a des hormones qu'on n'avait pas auparavant qui vont se mettre à être sécrétées par les différents organes que ce soit chez la fille ou chez le garçon, et qui vont engendrer des changements au niveau des organes sexuels, mais aussi au niveau de l'humeur, au niveau de tout un tas de choses, et qui vont impacter l'adolescent au niveau affectif, au niveau psychologique, dans toute sa vie.
4: Chez les jeunes filles, on a aussi l'apparition des règles. Alors les règles, c'est quoi et ça vient d'où, Emeline?
8: Les règles, ça va être l'élimination des muqueuses utérines à la suite de l'ovulation. Donc, il va y avoir d'abord la mise en route de l'ovulation, et puis quand l'ovulation a lieu, la muqueuse va s'épaissir, et puis s'il n'y a pas de grossesse, elle va s'éliminer, et donc on a les règles.
4: Est-ce que c'est normal si c'est douloureux?
8: Alors non, c'est pas normal d'avoir mal pendant ces règles. Ça peut être désagréable, mais ça ne doit pas être douloureux. Bon, en tout cas, il faut pouvoir en parler à un professionnel pour pouvoir éliminer des pathologies, parce qu'il peut y en avoir plusieurs.
4: Moment difficile dans l'adolescence, on a tendance à se comparer. Est-ce que t'as déjà eu tes règles? Est-ce que t'as des poils? Pourquoi on a tant cette envie de se comparer aux autres? Oui, vas-y Olivier.
9: Ça, c'est l'aspect normatif, on a envie de ressembler à un groupe identitaire. En plus, en période d'adolescence, c'est un peu le tourbillon des émotions, on ne sait pas qui on est, on ne sait pas qui on va devenir, et donc du coup, se rapprocher et avoir les mêmes codes que les autres, c'est rassurant.
4: Ça tombe bien, j'ai un expert sous la main, Joshua, tu as 16 ans et tu es en stage avec nous à RDB, donc cette semaine, tu as bien voulu te pencher sur ce qui tracasse autant les ados. On t'écoute.
5: En effet, Louise, et donc pour introduire ce sujet, j'aurais aimé parler d'une étude de Santé publique France parue en 2019 qui nous dit que quasiment la moitié des jeunes filles âgées entre 15 et 19 ans seraient impliquées dans une relation amoureuse. Concernant les statistiques relatives aux garçons situés dans une tranche d'âge équivalente, elles sont légèrement différentes. Seulement 40% d'entre eux sont investis au sein d'une relation amoureuse. Ces chiffres peuvent vous paraître anodins, mais ils sont au moins là pour me confirmer que je ne suis pas seule. Toujours selon la même étude de Santé publique France, la durée de ces relations entre adolescents varie beaucoup selon un facteur en particulier, l'âge. En effet, la durée moyenne des histoires d'amour entre jeunes adolescents âgés de 15 ans est de seulement 4 mois en moyenne, alors que chez les presque adultes 18-19 ans, c'est plus d'un an. Les durées de ces relations, souvent courtes, et il en va de mon expérience personnelle, s'expliquent notamment par le fait que chaque adolescent a besoin d'expérimenter à leur sauce différents types de relations. Des relations avec plus de proximité mais avec moins de partage, ou au contraire, des relations avec des liens très forts mais une proximité physique moins importante. Même si à l'échelle d'un adolescent on croit avoir des certitudes, on sait pertinemment qu'elles peuvent facilement évoluer malgré nous. Et en effet, d'après des études rapportées sur France Inter dans l'émission Dans la tête de nos ados le mercredi 9 octobre 2024, le cerveau humain ne commence à être mature qu'entre 19 et 21 ans. Par conséquent, les émotions, les goûts, les préférences, tout est sujet à modification, surtout chez les jeunes qui ne disposent pas ou peu d'inhibition. Il est également important de souligner que nos rapports aux autres évoluent. En effet, selon un rapport du CNJ, le Conseil National des Jeunes, datant de 2025, la rencontre en ligne serait le point de départ de 20% des premières relations chez les 15-25 ans. Dans une génération où la pseudo-complicité et où la tentation n'est qu'à seulement quelques clics, entretenir une relation fiable est sans doute devenu plus compliqué. Que sais-je, je ne suis qu'un ado après tout.
4: Merci Joshua. En effet, en tant qu'ado, on est parfois submergé par ses émotions. On ne sait pas comment trop les accueillir. Pourquoi justement les émotions, elles sont si fortes? Pourquoi elles se multiplient?
7: Ça rejoint la question hormonale et le fait qu'il y ait des nouvelles, même des nouveaux neurotransmetteurs qui sont plus intenses que ce qu'on avait pu avoir auparavant. Et comme a très bien dit Joshua, la maturité cérébrale, elle est pas là en fait. Et donc accueillir et gérer une émotion, on va considérer l'adolescent comme un adulte alors qu'en fait, il est encore comme un enfant. Et les enfants, on les accompagne beaucoup plus dans la gestion de leurs émotions et l'accueil des émotions, essayer de comprendre pourquoi elles sont là. Et pour l'ado, elles sont en plus démultipliées, donc c'est extrêmement compliqué à gérer.
4: Peut-être Stéphanie, justement, comment accompagner les jeunes, les adolescents à gérer mieux leurs émotions quand on est parent d'ado? Ou peut-être Olivier?
9: Alors, gérer ses émotions, ça se travaille depuis le plus jeune âge, notamment avec les compétences psychosociales. Et reconnaître ses émotions, les identifier, savoir comment on interagit avec elles. Parce qu'une émotion doit rester fugace, elle ne doit pas s'incruster dans la durée. Parce que donc après c'est un sentiment, mais voilà, ça peut se travailler vraiment au quotidien, c'est vraiment quelque chose qui s'apprend.
4: Des petits tips à leur donner, à la fois aux ados et à la fois aux parents?
7: Peut-être déjà aux parents, s'ils sont démunis et qu'ils savent pas comment accompagner leur adolescent, aller consulter avec l'adolescent un soignant, que ce soit le médecin, mais ça peut être aussi un psychologue, ça peut être quelqu'un qui accompagne au niveau familial, pour déjà que le parent comprenne l'émotion de l'ado et que l'ado puisse mettre un mot dessus et expliquer pourquoi il a tel comportement, parce que des fois il s'est pas conscientisé non plus, il va pas forcément pouvoir l'expliquer.
4: Géraldine?
1: Moi je pense qu'en fait aussi voilà, il faut l'importance en fait, c'est aussi de pouvoir parler oui vraiment de ses émotions, parce que souvent en fait on se rend compte dans toutes les séances de compétences psychosociales que dès le plus jeune âge en fait les enfants ils sont pas habitués, en tout cas en France, quand on leur pose tout simplement la question mais comment ça va là, je vous demande comment ça va là dans l'ici et maintenant, et en fait on voit bien que enfant comme adulte on n'y arrive pas. Donc parfois en fait même les parents de pouvoir arriver vers l'enfant et de passer par cette porte là en fait, de dire mais en fait comment tu te sens, pouvoir exprimer, bah là en fait il y a ça, je me sens comme ça parce qu'il y a ça qui s'est passé. Que des fois en fait le parent il va aller de suite sur le fait mais pas sur le ressenti, et de pouvoir aussi passer par cette porte là plutôt que voilà, de peut-être de suite se laisser emporter par ses propres émotions et aller de suite dans la réaction quoi.
4: La communication, c'est pas évident quand on est adolescent et parent d'adolescents. Des fois, il y a des conflits qui sont sous-jacents, ou alors on n'arrive pas à trouver les bons mots, et du coup, ça se gangrène un petit peu. On se retrouve bloqué, presque figé. Il y a peut-être presque plus de communication. Comment, à ce moment-là, se tourner vers une personne ressource quand son ado ne parle plus, ou alors quand on ne sait plus quel mot trouver?
7: Oui, effectivement, il faut vraiment, à ce moment-là, aller consulter et trouver les mots pour dire à son adolescent que les choses vont pas bien et qu'on sollicite une aide extérieure, parce que on voit bien qu'au niveau familial la communication est figée, et que même si la plupart des parents disent bien à leur ado que c'est pour leur bien, ils l'entendent mais ils comprennent pas, parce que je pense qu'au niveau de la façon de faire des fois c'est difficile d'entendre que c'est pour son bien, et il y a besoin d'une personne extérieure à ce moment-là pour départager les choses et avoir un avis un peu plus neutre sur la situation, parce que ce qui est surtout nécessaire, c'est de la neutralité, parce que il y a tellement, même les parents ont tellement de réactions et d'émotions. On parle de l'ado, mais le parent est aussi impliqué dans la gestion de ses émotions, c'est compliqué. Et les deux ont besoin d'être accompagnés, les deux, le couple parental et l'adolescent.
4: Emeline?
8: Bah, ça rejoint la question, et je me dis que la question des émotions, c'est une question de toute une vie. En fait, on parle des petits-enfants, des adolescents, des adultes, mais identifier, accueillir, gérer une émotion, c'est pas évident, même pour les adultes. Et donc, quand on est déjà en difficulté avec ses propres émotions, c'est délicat d'être en face des émotions débordantes de notre adolescent.
4: Olivier?
9: Le conflit chez l'ado, il faut rassurer les parents, il est normal aussi, ça fait partie de la construction de l'ado. C'est l'affirmation de soi, c'est la remise en question un petit peu, il se cherche. Voilà, il faut juste pas figer en fait ce conflit-là et l'accompagner et puis renégocier avec lui et être ouvert.
4: Savoir poser les bonnes limites.
9: Voilà, tout à fait.
4: C'est pas facile de trouver sa place à la fois dans sa famille, mais aussi avec ses amis. Comment bien gérer, quand on est parent, l'équilibre entre les liens familiaux, les liens amicaux? Des fois, j'ai l'impression que certains parents se sentent débordés. Stéphanie?
6: Effectivement, à l'adolescence, le groupe va prendre une grande importance. Et du coup, l'ado va aussi avoir besoin de se séparer de ses parents pour lui, un jour, passer à l'âge adulte et peut-être un jour devenir parent s'il le souhaite à son tour. Et le groupe va prendre plus de place, les copains, que la famille. Après, peut-être qu'il faut garder des moments familiaux pour se retrouver, enfin, continuer à maintenir un petit peu un cadre, tout en le, enfin, un cadre un peu fluctuant, quoi, enfin, qui est s'adapter. Il faut que les parents, ils s'adaptent à l'ado.
4: Parfois, les ados se créent leur propre bulle, leur propre langage. Et que faire lorsque les ados se parlent mal? Parfois pour se chambrer, mais est-ce vraiment pour se chambrer?
7: Je dirais que c'est comme pour les enfants. Il faut essayer de sortir de la situation et parler aux deux ados, essayer de comprendre pourquoi en fait la situation a eu lieu et pourquoi il y a des insultes, pourquoi ça, et pas uniquement sévir en disant c'est pas bien, c'est essayer de comprendre en fait comme toujours pourquoi ça a eu lieu en fait.
4: Sur le Chélard et les environs, sur le bassin de l'Arieux, quelles sont les zones ou les personnes ressources qu'on peut aller consulter quand on est parent d'ado ou ado et qu'on rencontre justement des difficultés d'ordre affectif au sein de son cercle familial? Stéphanie?
6: Alors, on a les centres de santé sexuelle où on reçoit donc les conseillères conjugales et familiales, on reçoit les parents et les ados de façon anonyme et gratuite. Après, on a aussi l'association du planning familial avec Géraldine. Et puis, tous les CMP.
4: Faut prendre rendez-vous?
6: Oui.
4: C'est mieux de prendre rendez-vous.
6: Ouais, c'est mieux de prendre rendez-vous.
4: On téléphone et on prend rendez-vous. Mmh. Olivier?
9: Il y a une entité aussi qui est la Maison des Ados sur Privas, qui fait du soutien psychologique et de l'accompagnement aussi aux parents. Et voilà, bon, on n'est pas au Chélard, mais on établit des liens de proximité de plus en plus. Et c'est une belle ressource aussi à solliciter.
4: Stéphanie, tu voulais rajouter quelque chose?
6: Tous les psychologues qui sont en libéral sur le secteur du Chélard, vers nous et les environs.
8: Oui, aussi. Je pense aussi à la médiation familiale. Parfois, ça peut aussi rendre service.
4: Voilà, en tout cas, pas rester seul face aux questionnements et aux difficultés qu'on rencontre avec ces adolescents et aussi en tant que parents. On se retrouve dans quelques minutes. On fait une petite pause musicale, le temps d'écouter l'amour, l'amour, l'amour.

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0: Ah, l'amour, l'amour, l'amour. Sur le papier, ça paraît tellement simple. Pourtant, quand on est adolescent, les premiers sentiments, les premiers émois et les premières relations soulèvent souvent beaucoup de questions. C'était à l'instant le remix de Mouloudji par Bon Entendeur qui résonnait sur les ondes de RDB. Nous nous retrouvons maintenant avec nos professionnels de la CPTS de Lerieux, dont fait partie Clémentine Brida.
1: Oui.
0: Mais aussi le centre de santé sexuelle de l'Ardèche, représenté par Emmeline Thierry, sage-femme, et Stéphanie Vaffergeon, conseillère en vie conjugale et familiale.
2: Oui.
0: Toujours là. On a toujours le planning familial avec Géraldine Faure.
2: Oui.
0: Et Olivier Coche, infirmier scolaire à la cité scolaire du Cheylard.
3: Toujours là aussi.
0: On est tous ensemble pour parler de vie affective. C'est forcément aussi parler de rencontres, d'attachements et d'émotions. Ces moments parfois magiques, mais aussi compliqués, qui marquent souvent, les premiers pas vers la vie affective adulte. On commence avec une petite question, mais dont la réponse n'est pas toujours évidente. Vous allez voir, c'est quoi l'amour?
4: L'amour a tellement de formes.
2: Oui, vaste sujet.
0: Vous avez 2 heures. Sujet, ouais. Géraldine?
2: C'est quoi l'amour?
0: Ou alors, si on ressent un sentiment amoureux.
2: Comment l'amour si amoureux, on ressent un sentiment amoureux? C'est pareil, il n'y a pas de réponse type, je crois, en fait. Chacun ressent une attirance pour une autre personne et ça à différents endroits. Ça peut être corporel, ça peut être aussi plutôt mental, on va dire. Mais parce que des fois, souvent avec les jeunes, il y en a certains qui vont dire ben il y a ces papillons là qu'on dit dans le ventre, ou alors dès qu'on s'approche de la personne, il y a le cœur qui bat la chamade, ou alors un peu ce truc là de il ou elle arrive vers moi et puis je sais plus trop quoi dire, je perds mes moyens. Donc il peut y avoir ces petits signes là, mais il peut aussi pas forcément y être aussi. Et puis, quand on ressent ça peut-être pour la première fois, c'est aussi un chamboulement. Bah, qu'est-ce qui se passe, en fait? Pourquoi, justement, bah, quand je grandis, je vais voir cet autre différemment, en fait, ressentir autre chose, peut-être, que de l'amitié ou de l'affection, et que ce sera plus. Mais après, je pense que c'est propre à chaque personne, et puis ça se joue à différents niveaux.
0: Olivier?
3: Premier amour, c'est toujours déstabilisant, c'est nouveau, on perd un petit peu le contrôle. Et donc du coup, enfin voilà, c'est toujours des nouvelles sensations, des nouvelles émotions à appréhender. Et donc du coup, enfin, l'adolescent aussi partage beaucoup avec ses groupes, ses amis sur ça.
0: Quand on est parent d'ado, est-ce qu'il faut prendre au sérieux les premières histoires d'amour? Alors, les histoires d'amour commencent pas forcément à l'adolescence, il y en a des fois avant. Donc, quand on est parent, est-ce qu'il faut prendre au sérieux ces premières histoires d'amour? Vas-y, Stéphanie.
5: Alors, moi, je dirais que oui, parce que c'est un vrai chagrin d'amour. Des fois, c'est rupture amoureuse et ça les rend vraiment mal. À n'importe quel âge, mais encore plus à l'adolescence où il y a l'estime de soi qui va rentrer en compte. Et souvent, les ados, ils nous disent, ouais, des fois, on me dit, c'est pas grave, un de perdu, une de perdu, 10 de retrouver. Et ça, c'est insupportable pour eux parce qu'il y a une vraie émotion et une vraie tristesse à accueillir à ce moment-là. Et il faut être là en tant que parent et remarquer s'il y a des signes à un moment où l'ado ne va pas bien et qui pourrait être plus grave, tomber sur une dépression plus tard.
0: Comment justement on gère une rupture si on se sent submergé en tant qu'ado?
1: C'est toujours communiquer. Et peut-être que l'ado va pas en premier en parler à ses parents parce que parfois le lien est pas évident et c'est un sujet pas évident à aborder avec ses parents. Déjà, s'il en parle à ses amis, ça peut être aussi aux amis de le soutenir et puis de réagir si effectivement il y a des signes du fait qu'il n'aille pas bien. Et après, il y a plein d'autres adultes référents. Ça peut être au sein du lycée, les surveillants, l'infirmier scolaire, aller voir son médecin.

0: En fait, les violences conjugales, elles commencent très tôt, dès l'adolescence, ou en tout cas, il peut y avoir des relations toxiques. Et alors, je veux pas non plus mettre, c'est pas l'idée de mettre la pression aux parents, d'être là, mais en tout cas, d'être vigilant sur des petites choses, de se dire, bah voilà, par exemple, je sais pas, ma fille, elle est en couple avec un garçon, et puis tiens, bah, je trouve qu'il y a des petites choses, là, elle s'habille plus trop comme avant, j'ai l'impression qu'elle voit moins ses amis, est-ce que, voilà, si on sent que ça vient peut-être de la personne aussi avec qui elle est, bah, peut-être de pouvoir justement échanger aussi par rapport à ça, et il y a des outils aussi qui sont faits, le violentomètre, qui sont des outils en fait de mesure, de voir si on est dans une relation qui est saine ou non. Parce que en effet, quand on est amoureux, amoureuse, on se rend des fois pas forcément compte de la toxicité d'une personne.
1: Alors là, on parle des sentiments amoureux comme si c'était une évidence, quelque chose qui émergeait presque à un moment donné. Est-ce que c'est normal si au contraire ça n'arrive pas et qu'on ressent rien et qu'on ne traverse pas cette phase-là, Géraldine?
0: Bah oui, bah oui. Enfin, je sais pas si les personnes autour de la table sont d'accord avec moi, mais
2: oui.
0: Enfin, c'est
1: question qui est posée aussi. Est-ce que je dois forcément être en couple quand on est jeune et quand il y a tous les copains qui sont déjà, ils ont trouvé leur petit crush autour de nous. Est-ce que c'est normal que nous on soit encore tout seul? Est-ce qu'il faut que je trouve absolument une relation?
2: Il n'y a jamais aucune obligation, que ce soit à l'adolescence ou à l'âge adulte. Enfin, faire ce qu'on ressent, être juste pour soi, et c'est tout. Enfin.
1: Et alors, parfois, son lot d'émotions amène les bons comme les mauvais. Ou du moins, est-ce que c'est normal d'être jaloux, Stéphanie?
3: Alors, pour les ados, alors moi, je ne vais pas répondre de façon personnelle pour moi, mais pour les ados, dans ce que je vois et de ce qu'ils nous disent, c'est qu'il faut un petit peu de jalousie.
1: Il faut.
3: Un petit peu.
1: Qu'est-ce que ça signifie, la jalousie?
3: Alors, pour eux, c'est un sentiment de signe qu'il y a vraiment de l'amour, pour la plupart.
1: Et comment gérer quand la jalousie, elle devient maladive et qu'elle prend le pas sur la relation et qu'en fait, on séquestre presque la personne et on l'empêche de vivre?
3: Alors ça, par contre, ils ont une conscience de ça, où effectivement, on revient sur la relation toxique. Et ça, ils savent qu'il faut pas que ça déborde dans certains points, mais des fois, aller parler au même sexe que soi, tout ça, ça peut entraîner de la jalousie. Et pour eux, ils en font un petit peu pour pigmenter un petit peu la relation.
1: On se retrouve juste après.

0: De retour sur les ondes de RDB pour cette émission coordonnée par la CPTS de Lérieux avec nos spécialistes et professionnels de santé. Aujourd'hui, nous essayons de répondre aux questions des jeunes et des moins jeunes concernant les relations affectives et sexuelles. Mais avant de continuer, il est plus que primordial de rappeler quelques bases, à savoir le consentement. Alors, c'est quoi le consentement ?
1: Le consentement, eh bien, c'est donner une définition. C'est arriver à poser ses limites. C'est en fait, j'ai le droit de dire non si je suis pas d'accord pour quoi que ce soit. Et en fait, le consentement, souvent, mais quand j'en parle avec des adultes, consentement, eux voient souvent l'acte sexuel, en tout cas la sexualité. Mais le consentement, en fait, ça s'apprend très tôt, dès le plus jeune âge, sur plein de situations, en fait. C'est déjà pouvoir arriver à, poser ses limites, être dans la capacité de dire non. Et même quand on dit oui, le consentement, il est pas, il est pas fixe, ça bouge, ok. Après, le consentement, c'est plus complexe que oui ou non. Hein. Il y a aussi cette zone grise, mais en tout cas, c'est dans une relation, si on reste sur les relations entre deux personnes, le consentement, ça bouge tout le temps et chacune des personnes qui font couple, par exemple, doivent être attentives à justement ce consentement de l'autre.
0: Olivier ?
2: Moi, j'aime beaucoup la vidéo « La tasse de thé » qui illustre très bien en fait le consentement. Et le consentement, voilà, c'est au quotidien, mais c'est toujours des choses des fois un peu plus légères. Et c'est le respect de la personne. C'est est-ce que on est d'accord à chaque instant de faire quelque chose ou pas.
0: Oui, la tasse de thé, c'est une petite métaphore. C'est est-ce que tu veux que je t'offre du thé ? C'est pas parce qu'on dit oui qu'on peut pas dire non au moment de boire la tasse de thé. Et on ne force surtout pas quelqu'un à boire du thé. Ça va de soi. Enfin, tout de suite, dès qu'on passe par une métaphore, ça nous paraît tellement évident, ça nous paraît même drôle, ou en tout cas risible. Est-ce qu'un silence veut dire oui ? Clémentine ?
3: Ben non. Non, non, ça veut dire qu'il faut peut-être poser la question autrement ou explorer ce que pense l'autre personne. Mais effectivement, le silence, il vaut jamais consentement.
0: Il y a des jeunes qui ont besoin de se rassurer et qui se demandent si on doit signer un contrat avant la relation.
4: C'est ce que je rencontre des fois dans ma pratique, des jeunes qui se posent la question de est-ce qu'on signe un contrat avant qu'il y ait une relation sexuelle pour être sûr qu'il y ait bien le consentement et que derrière, il ne soit pas embêté au niveau pénal sur des choses, parce que c'est des jeunes qui ont vécu des fois des choses compliquées et du coup, il y a cette question du contrat qui n'émergeait pas avant et qui émerge là depuis 2-3 ans. Et certains même en parlent avec leurs parents pour éviter qu'ils se retrouvent dans des situations compliquées, parce que comme en parlait Géraldine, il y a cette zone grise du consentement où on sait pas, parce que la personne, effectivement, soit se tait, soit dit un oui, mais qui n'est pas un oui clair, qui est un oui approximatif. Et dans ce oui approximatif, en fait, il faut entendre le non ou pouvoir lire le langage non-verbal des personnes. Et tout ça, c'est compliqué. Alors, c'est compliqué pour les adultes, mais c'est encore plus compliqué quand on est adolescent.
0: Qu'est-ce que vous pensez de ce contrat ? Une relation, c'est quand même une relation affective et encore plus quand on passe à quelque chose de sexuel. Enfin, c'est basé sur la confiance, la tendresse, l'amour qu'on a pour la personne. Est-ce que ça doit passer par une formalité de contrat ?
1: Non. En fait, je pense que tu as tout dit. Je veux dire, quand on est justement dans une relation à deux, c'est la confiance, la communication, venir signer un contrat. Je pense qu'en fait, ça se... Alors, je peux entendre peut-être la crainte des parents, parce qu'on peut entendre aussi beaucoup aujourd'hui, faut pas se mentir en fait, la vague MeToo et tout ça, la parole s'est libérée, les personnes parlent plus, et ça peut faire peur à certains adolescents, à leurs parents, mais c'est une réalité en fait aussi ce qui se passe quoi. Et en fait c'est juste qu'on en parle plus aujourd'hui. Mais quand on est dans une relation saine, mais il n'y a pas besoin en fait de contrat. Pour moi, du moment qu'il y a un contrat, eh bien on doit, s'il y a l'évocation de ce contrat, pour moi on doit se poser justement des questions. comment va la relation. C'est quoi cette relation où on veut un contrat? Enfin, je pense pas que ce soit une relation saine. Enfin, pour moi, en tout cas.
5: Alors, faut prévoir un avenant tous les jours pour réadapter les choses.
0: Oui, voilà. Parce que on a le droit de changer d'avis. Et le contrat, il marque à l'écrit.
5: Ça évolue en continu. On parlait du consentement qui évolue tout le temps. Je pense que cette histoire de contrat, c'est exactement ça. Enfin, ça évolue tout le temps. On peut pas se fier à un contrat qu'on a décidé à un instant T, qui va forcément être différent le lendemain, le surlendemain, le sursurlendemain. Et...
0: La seconde d'après.
5: Voilà. La seconde d'après, évidemment.
0: À quel âge on peut commencer à parler de consentement à son enfant?
5: Tout petit.
0: Oui.
4: Tout petit, oui.
0: Le consentement, il commence aussi dès le moment où on commence à pouvoir toucher les autres. Comment on apprend, par quoi on commence?
4: On commence dès la maternelle, j'ai envie de dire, pour leur dire que s'il y a des touchés qui leur sont agréables, désagréables, eh ben, ils ont le droit de dire non. Ils ont le droit de dire non à un bisou qu'ils auraient pas envie. Ok, mais on dit bonjour à la personne. Donc, comment on peut trouver aussi une autre solution pour dire bonjour et que peut-être on n'a pas envie de ce bisou-là aujourd'hui, mais que demain, effectivement, on le fera. Mais voilà, de pas forcer les câlins, les bisous avec ses enfants.
0: Vous êtes toujours en train d'écouter RDB autour de la table. Nous sommes toujours avec nos professionnels de santé de la CPTS de Lérieux, accompagnés du planning familial et du centre de santé sexuelle départemental de l'Ardèche. On continue d'essayer de répondre aux questions des ados et que les parents se posent. Des interrogations parfois simples, parfois délicates, mais toujours importantes. On est ensemble pour ouvrir un dialogue sur l'amour, le corps, les relations de cette période de grand changement qu'est l'adolescence. Continue nos questions, bien évidemment. C'est quoi faire l'amour? Est-ce que c'est forcément avoir des relations sexuelles?
1: Non. Oui. C'est pas évident de répondre comme ça, parce que c'est des choses qu'on aborde beaucoup avec les ados, et du coup il y a beaucoup d'échanges aussi avec elles, mais souvent en fait on peut avoir des activités où on va justement leur demander de pouvoir faire une chronologie en fait de qu'est-ce que c'est que faire l'amour, une relation sexuelle, et parfois pour aller plus vite on va dire, souvent ils vont mettre en avant ce truc de préliminaire. Comme si les préliminaires, en fait, c'était pas un acte sexuel, alors qu'en fait, c'est pas uniquement la pénétration, parce que souvent dans notre conscient, collectif, faire l'amour, c'est avoir un acte sexuel pénétratif, le plus souvent hétéronormé, donc pénis, vagin, alors qu'en fait, la sexualité, elle a plein de formes différentes. Les caresses, ça peut justement être quelque chose qui, pour des personnes, correspond complètement à une sexualité épanouie. Et pareil, des fois, aujourd'hui, certains jeunes peuvent nous dire qu'ils considèrent pas forcément la fellation comme étant un acte sexuel, alors que c'est à part entière un acte sexuel. Donc, je dirais que, après, j'ai pas forcément répondu peut-être à la question « qu'est-ce que c'est faire l'amour ?» Mais en tout cas, c'était surtout mettre l'accent sur le fait de pas avoir, se mettre une pression, parce qu'il faut avoir cet acte, souvent, en tout cas, dit pénétratif. Et non, c'est pas que ça, quoi.
0: Quel conseil donner aux parents, pour les parents qui souhaitent aborder ce sujet-là? Est-ce que... Quelle est la meilleure façon de parler de sexualité avec ses ados ou avec les enfants?
1: Je sais pas, les tout petits, souvent en fait ça fait peur pour les parents, parce que justement les parents, eux, ils vont tout de suite penser acte sexuel, parce qu'on est dans une société aussi, il y a une hypersexualisation, alors là je vais plutôt être sur les enfants, mais les enfants ils sont pas encore dans tout ça, et on peut commencer aussi à parler de sexualité avec les enfants. Plutôt en fait on va parler avec eux par exemple du corps, de nommer les parties intimes, plus petit à petit on pourra justement, si déjà l'enfant a entendu le mot pénis, vulve, pouvoir ensuite plus tard parler vraiment aussi d'actes sexuels. Et donc de nommer plus les choses. Après, on peut aussi prendre le champ du biologique. On n'est pas obligé de suite en fait dire bah il va falloir que je lui dise ce que c'est, que comment ça se passe un acte sexuel. On peut aussi expliquer tout ce qui est reproduction, ovules, spermatozoïdes. Mais je pense moi juste un petit warning, c'est de faire attention quand on utilise le mot câlin. Souvent le parent il va avoir tendance à vouloir expliquer ça en parlant de câlin ou câlin d'adulte parce que je l'ai souvent entendu. Et c'est pas grave en fait parce qu'on sait pas comment faire quand on est adulte ou parent et qu'on sait que l'enfant il connaît ce que c'est qu'un câlin. Sauf que là c'est une brèche qu'on va ouvrir en fait parce que l'enfant il va se dire ah ouais câlin mais c'est un câlin d'adulte, moi je sais ce que c'est qu'un câlin et comment on fait un câlin d'adulte, moi je suis grande, je peux le faire ce câlin. Et là on risque de partir dans un truc après alors que lui différencier une fois qu'on a pu, ça peut être choquant là ce que je peux dire, mais une fois qu'on a déjà parlé des parties intimes, de plein de choses avec son enfant, et ben de pouvoir après dire ben le câlin, ben voilà, on a l'habitude, on fait des câlins, on se serre dans les bras ensemble, tout ça, ok. Mais après, pour faire ben, un bébé, pour faire l'amour, ben, c'est le pénis qui va rentrer dans le vagin. Et ça, ben, ça, c'est du sexe. Et ça, c'est pas possible entre enfants, en fait. C'est que les adultes. Et ça permet aussi d'expliquer, après aussi, de partir sur la prévention aussi. Sur les violences ou tout ça, voilà.
0: Utiliser des vrais mots, pas de métaphores, pouvoir identifier ces zones intimes, c'est aussi peut-être un pas vers le consentement, savoir ce qui est possible pour un adulte de toucher chez les enfants avec son consentement. Oui, Emeline.
5: Et si l'enfant connaît son corps, peut nommer les parties de son corps, ça le protège aussi, parce que si il est victime d'agression sexuelle, hein, voilà, il va pouvoir le verbaliser. Et ça, c'est important.
0: Exactement. Est-ce que avoir des envies sexuelles, c'est normal? Comment, si j'ai une envie sexuelle avec quelqu'un, comment je lui en parle en tant qu'ado? Difficile la vie d'ado, hein.
4: Alors, avoir des envies sexuelles, oui, c'est normal, ça arrive à tout le monde, d'autant plus des fois quand on est ado. Et ben comment on en parle à l'autre? Et ben de manière, il y a plein de manières différentes, mais de façon simple et puis rassurante, et de bien dire ce qu'on a envie, ce qu'on n'a pas envie, et pareil écouter le consentement de l'autre.
0: Comment éviter d'être intrusif quand on est parent?
4: Alors ça c'est compliqué parce que les ados aussi peuvent se sentir vite intrusés aussi, et des fois il y a l'état de pudeur avec les parents où on n'a pas envie de dire. Des fois ils nous disent ouais mais les parents ils nous posent plein de questions et moi j'ai pas envie d'y répondre, et je crois qu'il faut écouter quand ils ont pas envie de répondre, ils trouvent leur réponse ailleurs, ils sont assez forts à ça. Et puis peut-être laisser des bouquins traîner à la maison.
0: Oups.
4: Voilà, des livres. Il y a plein d'ouvrages sympas. Et pour tous les âges, hein, que ce soit des petits aux plus grands.
0: On a parlé de sexualité à plusieurs, mais la sexualité, ça peut aussi commencer seule. C'est quoi la masturbation et ça sert à quoi? Géraldine, elle se dit, mais qu'est-ce que je fais? Qu'est-ce que je vais raconter?
4: Non, la masturbation, c'est se donner du plaisir à soi-même.
0: De quelle façon?
4: Bah, de quelle façon? Différentes façons, en touchant ses parties intimes, ça peut être aussi autrement, mais enfin voilà, en regardant des choses, enfin... C'est de la lecture aussi qui peut être un peu style érotique, mais en fait, voilà, le but, c'est de se donner du plaisir à soi-même.
1: Et je pense que c'est important de dire à l'enfant que c'est OK, que c'est pas sale, quoi, qu'en fait, on a le droit. C'est mon corps, j'ai le droit de toucher mes parties intimes si je le souhaite. Après, dans son intimité, forcément, pas devant tout le monde.
0: Expliquer ça aux enfants, ça a son importance?
1: L'importance du plaisir, parce que souvent, le parent... Je fais pas de généralité, mais parce que je suis parent aussi. Mais on va penser souvent sexualité égale risque. Et on va peut-être plus souvent parler à l'ado des risques liés à la sexualité. Et on oublie le plaisir aussi. C'est plus compliqué peut-être à parler, mais en tout cas, c'est pas que du risque, quoi.
5: Et c'est aussi aller à la découverte de son propre corps, de sa propre intimité, et avant de pouvoir partager son intimité avec quelqu'un, c'est important aussi de connaître son intimité, comment est-ce qu'on fonctionne, qu'est-ce qui nous fait plaisir ou pas.
0: C'est surtout ça.
5: Ouais, ça c'est important. Ouais, c'est hyper important. Sur les parties intimes, la relation l'autre, il y a toute une collection là de je crois que ça s'appelle le manuel illustré de, un truc comme ça.
4: Oui,
3: c'est le petit illustré.
5: Le petit illustré, petit, voilà, de l'intimité, qui existe version fille, version garçon, il y a la relation amoureuse, ou je sais plus comment ça se, voilà. Bref, il y a plusieurs tomes qui sont assez peuvent s'adresser déjà dès les enfants, et ils peuvent y revenir grandissant. Je trouve que celui-là, il est déjà assez intéressant.
4: Pour les tout petits, on a celui-là, c'est mon corps, qui reprend et qui nomme les parties intimes, qui a le droit de les toucher ou pas, et qui parle justement que eux, ils peuvent les toucher. Donc, c'est de Maïlan Chapiron. Et donc, il y en a plusieurs aussi autour. On a aussi la question de l'inceste dans ce même style ou sur les violences en général.

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0: Vous êtes toujours sur RDB après Grand Corps Malade et Kimber Rose avec Nos plus belles années pour parler de vie affective et sexuelle des adolescents. Ethan, pardon, tu avais une question.
1: Est-ce que dans les livres pour la sexualité, ça marche le guide du zizi sexuel de Titeuf?
2: Ah oui, oui.
3: Oui, oui, fonctionne.
0: Ça marche?
3: Ouais, il est toujours d'actualité. Après, on en a d'autres qui sont peut-être plus sympas et un peu plus avec plus d'ouverture. Je crois que c'est amour, sexualité et intimité. Donc, il y a un guide qui va des tout petits jusqu'à 13 ans et un autre guide qui est fait pour les 15-20 ans pratiquement, et enfin même pour les adultes, et qui est vraiment très très bien fait, qui répond à tout type de questions sans tabou et de façon bien, enfin c'est bien fait.
0: Nous allons maintenant nous intéresser à un élément incontournable du quotidien des jeunes, enfin de tout le monde d'ailleurs maintenant, à savoir Internet. Aujourd'hui, les écrans accompagnent aussi la découverte de la sexualité, les rencontres, les échanges et la construction de l'image de soi. Mais ils amènent également leur lot de défis. Quelle place prend la pornographie dans l'éducation sexuelle des adolescents? Comment les réseaux sociaux influencent-ils les relations, le regard sur le corps ou les attentes amoureuses? Et comment rester vigilant sur la montée de certains discours masculinistes qui circulent sur Internet? Pour en parler, nous retrouvons toujours nos professionnels de santé de la CPTS de Lérieux, ainsi que Géraldine du planning familial, Olivier Coche, infirmier scolaire à la cité scolaire du Chélard, et aussi Emeline et Stéphanie du centre de santé sexuelle de l'Ardèche, dont il y a des permanences au Chélard, bien évidemment. Juste avant, j'ai à mes côtés Ethan qui a travaillé sur le sujet et qui souhaitait avant tout vous partager quelques informations.
1: D'après mes recherches, les réseaux sociaux peuvent avoir un impact négatif sur la vie affective des adolescents. Sans blague. Selon l'étude d'Olivia Roth Delgado, bon, elle pourrait avoir un nom plus facile, coordinatrice de l'expertise sur l'usage des réseaux sociaux et la santé des adolescents à l'Agence nationale de sécurité sanitaire, et autrice du rapport d'expertise intitulé « Usage des réseaux sociaux numériques et santé des adolescents », les réseaux sociaux utilisent trois besoins fondamentaux pour les adolescents, qui sont la première, l'interaction avec les amis et les proches par les messages, la deuxième, qui est la validation sociale pour se construire et le regard des autres avec les likes, et la dernière, c'est les commentaires et la possibilité de créer une culture commune. C'est ainsi que l'on reste connecté de façon constante, ce qui alimente encore plus l'addiction. Quel malheur! En effet, en 2025, les 15-24 ans passent 5 heures par jour sur Internet, ce qui fait 35 heures par semaine, soit un équivalent d'un temps plein, selon Médiamétrie. Par ailleurs, le pourcentage de dépression chez les ados est de 4%, ce que je trouve énorme, surtout qu'il est passé rapidement de 0% à 4% en 20 ans. Coïncidence, je ne crois pas. Mon ami Joshua vous l'a déjà expliqué. L'adolescence est du développement sur le plan cognitif et émotionnel, ce qui rend donc les adolescents particulièrement vulnérables à l'ensemble des facteurs environnementaux et à l'usage des réseaux sociaux. Le risque le plus important est le cyberharcèlement, qui touche 10 à 20% des adolescents. Ça fait peur. Le ministère de la Santé propose comme alternative d'encourager les adolescents à aller faire du sport ou à lire. Moi, je vous recommande la série One Piece avec ses 112 numéros sortis. Votre ado a de quoi s'occuper et se divertir pendant une bonne année, et encore, je suis gentil. Je sais que sur les réseaux, on peut aussi plus rapidement rencontrer des personnes qui partagent les mêmes centres d'intérêt. Par exemple, en suivant un groupe de discussion autour des comics ou les mangas, j'ai pu moi-même expérimenter ces échanges qui peuvent même aboutir à de belles rencontres. Malheureusement, il arrive d'être confronté à des personnes mal intentionnées dont l'identité est falsifiée. De plus, Internet n'impose pas ou quasiment pas de barrières à franchir, contrairement aux situations de la vraie vie. Par exemple, les excès de violence verbale facilités par l'anonymat. L'adolescent, lui, la tête noyée dans ses émotions, peut difficilement se rendre compte des limites à ne pas franchir par la suite. Bon, on connaît les risques, mais on n'est pas trop des modèles dans nos pratiques. Justement, on compte sur vous, qui êtes autour de la table, pour nous donner plein de conseils, qu'on écoutera peut-être.
0: Merci beaucoup, Ethan, sur ce petit éclairage sur les pratiques et l'utilisation des réseaux sociaux. C'est d'ailleurs une des thématiques qui reviendra au cours de l'année dans ce projet porté par la CPTS Parents d'ados. Mais si on revient sur la thématique qui nous intéresse aujourd'hui, à savoir la vie affective et la vie sexuelle, dès qu'on se tourne vers les... ou alors sur ce qu'on peut trouver Internet, est-ce que ce qu'on voit en ligne correspond à la réalité?
2: Je pense que c'est pour la même chose pour tous les sujets sur les réseaux et sur Internet. Non, ça correspond pas à la réalité. Déjà, il y a la façon dont on va rechercher les choses qui va être forcément biaisée par notre propre point de vue, la façon dont on va poser les questions ou rechercher. Et donc évidemment que non, c'est pas la réalité. Et c'est bien le problème, c'est qu'on montre ce qu'on a envie de montrer et ce qu'on a envie que les autres voient. Et c'est pas, malheureusement, c'est pas la réalité.
0: Pourquoi on peut être attiré en tant qu'ado par certains contenus? Et est-ce qu'en tant qu'ado, j'ai le droit de regarder du porno? Stéphanie?
3: Alors, la pornographie est interdite au moins de 18 ans. Actuellement, y a rien qui protège les ados, les enfants de la pornographie. Donc, ils peuvent avoir accès au contenu. En plus, bon, ils changent vite. Même s'il y a eu quelques réformes dernièrement, le VPN est vite rechangé. Enfin, voilà, ils ont les codes pour rechanger. Mais du coup, oui, ça biaise des fois leur entrée dans la sexualité. Parce que pour certains, même si les parents parlent de plus en plus de sujets-là, il y a du mal à se dire que ce qu'on voit dans la pornographie, ce n'est pas vrai. C'est truqué, c'est falsifié. Et qu'il faut... la pornographie donne une image très normée de ce que pourrait être sexuel. Et pour certains, il faudrait arriver à la même chose. Et du coup, c'est bien qu'ils aient aussi d'autres ressources et un autre discours qui soit tenu.
0: Géraldine?
4: Je voulais juste rajouter, l'importance en fait, parce que les parents, souvent, ils pensent qu'avec le contrôle parental, c'est bon. Alors que donc, pas du tout. Et donc, ça revient à ce qu'on disait dès le départ, c'est de pouvoir créer un lien avec ses enfants par rapport à ça et de pouvoir justement parler de sexualité avec eux, elles. Ça permet justement après, parce que souvent les parents ne voyaient pas grandir leurs enfants, mais il faut savoir que en moyenne un enfant a déjà vu une image à caractère pornographique à l'âge de 9 ans. Donc de pouvoir parler en amont de tous ces sujets-là et donc de pas rendre tabou ces sujets-là permet aussi après justement de pouvoir communiquer sur ce qui est véritablement une sexualité en toute sécurité quoi, et donc de pouvoir aborder ces sujets du porno, voilà, de pas se cacher en fait derrière le contrôle parental qui au final ne fonctionne pas.
0: Je suis un ado et comment je peux faire pour me protéger des images que j'ai pas envie de voir et qui peuvent m'être envoyées sur des réseaux sociaux du type Snapchat où on peut envoyer facilement des photos? Emeline?
5: Je sais pas, c'est vraiment compliqué parce que les contenus non sollicités, que ce soit des copains qui nous envoient ou alors une recherche et puis pouf, un truc qui s'ouvre alors qu'on a absolument pas recherché ça, c'est compliqué. C'est compliqué. Et même si parfois on ne souhaite pas, on est malgré soi mis face à des choses qu'on n'a pas envie de voir. Donc comment les éviter? Personnellement, j'ai pas la réponse, malheureusement.
2: C'est là où on réaborde un peu la question du consentement et où, sur les réseaux, le consentement est plus difficile d'accès parce qu'effectivement, on n'est pas forcément sollicité pour donner son consentement avant d'adhérer à un groupe, d'écouter la discussion du groupe, C'est problématique et ça fait partie pour moi aussi des sujets sociétaux et c'est pas aux parents d'avoir à gérer ça ni à l'ado. En fait, ce serait aux lois d'interdire ce genre de pratique.
5: Parce qu'on parle là de tout ce qui est images à caractère pornographique, mais il y a aussi toutes les images de violences diverses et variées qui sont sur les réseaux et qui nous sont mises sous les yeux sans qu'on le souhaite.
0: Tout à fait, aussi avec la montée de certains influenceurs ou même influenceuses qui ont, comme leur titre l'indique, de l'influence sur nos jeunes avec des contenus qui sont parfois pas désirables ou alors pas du tout adaptés. On remarque notamment la montée du masculinisme et justement les jeunes se demandent c'est quoi et quels sont les dangers. Géraldine?
4: Je vais essayer de faire court.
0: Ouais.
4: Le masculinisme, en fait, ça existe depuis longtemps. Hein. C'est né aux USA dans les années 90, mais là, ça prend une ampleur assez énorme, faut bien se le dire. Je vous invite, du coup, à écouter l'émission sur Radio France de juillet 2025 d'une interview de la DGSI, donc des renseignements intérieurs français, où, du coup, ils prennent vraiment ça très au sérieux. Ils se forment de plus en plus là-dessus. Et on parle maintenant de terrorisme masculiniste. Donc, concrètement, en fait, c'est des mouvements ces influenceurs masculinistes sont donc très présents sur les réseaux sociaux. Leur cible, c'est les jeunes garçons entre 14 et 15 ans. Forcément, ils ne vont pas les attirer comme ça. Ça va être surtout sur l'apparence physique, hein, au niveau de la musculation, des choses comme ça, mais aussi beaucoup sur la santé mentale, où ils vont forcément aller plus vers des jeunes qui ont peut-être un manque de confiance en eux, sentiment d'échec, tout ça. Et en fait, ces mouvements, ils considèrent que les droits accordés aux femmes ont supplanter ceux des hommes. Donc le mouvement le plus connu, c'est les incels, et ils poussent en fait à la haine et à la tuerie des femmes. Et ça, c'est pas, enfin ça prend une grosse ampleur. Hein. L'année dernière, par exemple, un jeune sur Saint-Étienne, en tout cas, c'est dans l'actualité. Hein, j'invente rien. Aller dans son lycée justement et se revendiquer du mouvement incel. Pour justement aller tuer certaines de ses camarades. Et en fait, le mouvement incel, c'est pour dire qu'en fait, les femmes sont responsables de leur célibat. Ça, c'est vraiment le plus gros truc. Donc, les influenceurs les plus connus là-dessus, eh bien, c'est Andrew Tate, qui a, quasi 15 millions d'abonnés. Et puis en France, alors je vais mal le prononcer peut-être, mais c'est Alex Hitchens et Adrien Laurent. Ces influenceurs-là ont des soutiens aussi autres, ont les moyens, et ça prend une ampleur très très importante. Donc c'est vrai que la mise en garde, c'est vraiment faire attention en fait à quand des jeunes vont sur ces réseaux-là, de pouvoir prendre du recul et se dire bon. Je voudrais parler plus de problèmes psychologiques, je voudrais quelqu'un m'aide, mais quand ça commence en fait à avoir des discours haineux envers les personnes, en l'occurrence de sexe féminin, pouvoir se dire ah là attention quoi.
0: Il y a une excellente série qui aborde le sujet qui est sorti sur Netflix l'année dernière, Adolescence. Adolescence, qui suit un jeune, justement, qui on pourrait dire se fait embrigader dans ces idéologies-là. C'est un jeune qui en apparence passe très bien pour le petit gentil dont personne ne se douterait, y compris au sein de son milieu familial. Donc comme quoi ça peut vraiment toucher tout le monde. Est-ce que par exemple c'est une série qu'on peut regarder avec notre ado?
3: Ah oui, je pense qu'on peut avec peut-être des grands ados, peut-être pas ceux de 12 ans, mais avec les grands ados, oui, sans problème. Ça lance un sujet de discussion aussi. Et puis sur le masculinisme, je voulais dire aussi que des fois il y a certains influenceurs, c'est bien fait quand ils font les choses et c'est quoi ta copine, elle te laisse pas l'accès à son téléphone portable, c'est qu'elle a quelque chose à te cacher, donc faut fouiller, sinon ça commence comme ça souvent.
0: Ça incite des pratiques qui sont malsaines et qui ne sont pas même pas du tout normales et au contraire qui sont à dénoncer et auxquelles il faut se plaindre. Même si parfois la justice ne suit pas derrière, plus on avancera, plus peut-être on aura de reconnaissance à ce niveau-là. Bien évidemment, l'idée n'est pas d'interdire, mais plutôt d'être dans le dialogue avec son enfant pour essayer de comprendre son positionnement, mais aussi de le faire comprendre ce qui est possible de faire ou pas. Est-ce que vous voulez rajouter quelque chose divers et varié sur cet aspect de la pratique des réseaux sociaux? Est-ce que les garçons, vous avez pensé à quelque chose ou est-ce que vous avez déjà été confronté à ce type d'influenceurs, influenceuses?
6: Moi, j'ai notamment en tête l'exemple de Clavicular, qui est un influenceur qui fait partie de ce mouvement donc dit masculinisme et qui base l'essentiel de son contenu sur la drague de femmes, qu'elles soient célibataires, en couple, peu importe. C'est vrai qu'on peut être assez aisément confronté à ce genre de contenu sur les réseaux sociaux.
0: Est-ce que t'en parles aussi avec tes amis de ça, justement, des contenus que vous retrouvez sur les réseaux sociaux ?
6: Oui, parce que en plus c'est des gens qu'on peut à première vue idoler parce qu'ils sont super beaux, ils ont confiance en eux, ils osent faire des choses qu'on n'ose pas faire. Mais quand on creuse, on se rend compte que c'est des pratiques vraiment pas justes, qu'il faut pas réaliser. Voilà.
4: Et récemment justement, parce que juste actualité ce matin de cette influenceur que tu disais, et moi je sais que il y a 2-3 garçons qui m'ont parlé de lui aussi, parce que du coup c'est un influenceur qui est très sur le paraître, et il propose en fait de se frapper la mâchoire pour avoir tel visage, et donc il y a des jeunes garçons quoi qui m'ont dit en intervention en fait, mais pas qu'ils faisaient, mais en tout cas je sentais que ça les interpellait quoi, pour avoir vraiment une forme, je sais plus
7: carré.
4: Mais voilà, pour dire que la porte d'entrée, c'est vraiment, enfin.
0: On se retrouve dans quelques instants. Je vous propose d'écouter Suzanne, qui est porteuse de voix pour une pratique de la tolérance, de l'acceptation et aussi du bon sens. Je vous propose notamment son titre Viril. On se retrouve juste après.
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0: Vous êtes toujours sur votre radio locale associative préférée. On poursuit notre émission consacrée aux jeunes, à leur vie affective et sexuelle en collaboration avec la CPTS de Lerieux et les autres acteurs du territoire. On continue avec cette fois-ci le pilier essentiel, comment parler santé sexuelle avec nos adolescents, se protéger et surtout trouver l'accès aux soins ou trouver les bons interlocuteurs, les bons lieux, les bonnes réponses quand une question se pose ou qu'une inquiétude apparaît. Je ne vais pas y arriver. Pour en parler, je laisse la parole à nos professionnels de santé de terrain, la docteure Clémentine Brida et la sage-femme Emeline Thierry. On va donc aborder concrètement la prévention, le dépistage, la contraception, mais aussi la manière dont on franchit la porte d'un cabinet ou d'un lieu de soins quand on est adolescent, parce qu'on est parfois un petit peu perdu. On commence tout de suite avec des questions de jeunes. À quel moment on peut commencer à aller voir une gynécologue ?
1: Alors, on va commencer déjà à se dire quand est-ce qu'on va voir un professionnel de santé, puisqu'on ne va pas forcément voir un ou une gynécologue. On peut aller rencontrer son médecin généraliste, sa sage-femme ou son gynéco, avec qui on va pouvoir aborder ces thématiques-là. Et on peut y aller dès qu'on a des questions, c'est-à-dire ça va être l'arrivée des règles, qu'est-ce que c'est les règles, on en parlait tout à l'heure, quelles sont les modifications de mon corps, comment fonctionne mon cycle, est-ce que j'ai besoin d'une contraception, est-ce que j'ai des rapports, les rapports à l'autre. On peut aborder plein de thématiques et j'aimerais surtout insister sur le fait que quand on va à ce type de consultation, c'est pas forcément un examen clinique. On demande pas aux jeunes filles de se déshabiller, on les examine pas nécessairement, sauf si bien sûr elles ont une problématique physique, on va l'explorer. Mais il y a surtout pas d'examen clinique systématique chez l'adolescente. On va plutôt être dans l'échange, dans l'information, dans la prévention. Et donc ça c'est hyper important. Également rebondir sur ma pratique, puisque le centre de sexuel du département de l'Ardèche propose une permanence un jeudi par mois au sein du lycée du Chélard, de la cité scolaire. Donc les adolescentes, j'insiste bien sur tous les genres, peuvent venir à ma rencontre et on peut échanger de ces questions-là. Et donc dans les personnes aussi ressources, on peut aussi parler de l'infirmier scolaire qui peut recevoir pas mal de questions, commencer à y répondre et puis aussi réorienter si c'est nécessaire.
0: Oui, on pense souvent aux filles qui doivent aller consulter, alors que ce soit une gynéco ou maintenant des sages-femmes qui peuvent tout à fait faire le suivi gynécologique, mais aussi prescrire des contraceptions. Les garçons, eux, on les oriente vers qui ?
1: Vers exactement les mêmes personnes. Enfin voilà, on a la première consultation, enfin une consultation dédiée en fait qui s'adresse à la fois aux jeunes filles mais aussi aux jeunes garçons et je réinsiste là-dessus, c'est aussi les médecins généralistes, les sages-femmes, les gynécos. Ouais.
0: Clémentine, t'as une spécialité particulière ?
2: Moi, je suis formée à la gynécologie aussi. Oui. Je vais rebondir aussi juste sur le fait que t'as raison. Ce qui est très important, c'est de dire que l'examen clinique est absolument pas obligatoire. Et c'est ça qui fait peur, je pense, aux ados. Et je pense que c'est aussi dans la tête des mamans qui sont plutôt celles qui accompagnent les filles, parce que comme tu dis, c'est pour les garçons aussi, mais souvent c'est les filles qui sont amenées par leur maman. Il n'y a pas de consultation obligatoire. En fait, ça dépend de la demande de l'ado, du parent éventuellement. Et c'est à partir de 25 ans où il y a la nécessité d'un suivi pour le dépistage du cancer du col de l'utérus, qui est une maladie sexuellement transmissible. Mais avant cela, il n'y a pas d'obligation. Ça reste pas une obligation, c'est recommandé.
0: Ouais. On l'a précisé, mais peut-être que c'est bien de le redire. Est-ce que les parents doivent être là à la première consultation ?
2: En fait, l'adolescent en pratique est censé être accompagné d'un majeur. C'est pas nécessairement son parent. Et sur une consultation, c'est certainement pas obligatoire que le parent reste à toute la consultation, en fait. Et l'adolescent peut consulter seul aussi. Enfin, en tout cas, je connais pas exactement la loi, mais moi, je refuserais jamais un adolescent qui consulte tout seul. Au contraire, c'est important d'aborder ces questions-là. Et peut-être d'explorer aussi pourquoi le parent souhaite être là ou pas. Et pourquoi l'ado veut que son parent soit là ou pas là. Mais en tout cas, même si l'adolescent consulte avec son parent, un de ses deux parents ou les deux, nous, on laisse toujours la porte pour que l'adolescent dise qu'il va un moment être seul, discuter seul. S'il doit y avoir un examen, ce sera sans le parent et on fait en sorte d'avoir un temps dédié en tête-à-tête, c'est important.
0: Stéphanie ?
3: Alors nous, au planning, comme au centre de santé sexuelle, c'est des lieux qui sont habilités à recevoir les adolescents sans présence de leurs parents. On n'a absolument pas d'obligation à les recevoir, la loi nous couvre là-dessus. Du coup, même pour accompagner sur une IVG, un avortement, on peut recevoir les adolescents sans parents, mais avec là un majeur qu'ils ont choisi eux.
0: Emeline.
1: Et je pense que c'est aussi important d'informer les adolescents que, pour leur santé affective et sexuelle, en fait, ils sont autonomes, dans le sens où ils peuvent consulter de façon anonyme et gratuite dans nos centres de santé sexuelle sans problème, mais aussi que s'ils ont besoin d'une contraception parce qu'ils ont des rapports, mais ils n'en ont pas parlé à leurs parents, ils sont en questionnement là-dessus, on peut prescrire la contraception, on peut prescrire des dépistages chez les mineurs qui en ont besoin sans le consentement parental, et c'est une des exceptions, en fait, dans la santé de l'enfant, de l'adolescent, de pouvoir aller sur ce champ-là sans consentement parental.
2: Je précise que pour le côté médical, c'est la même chose. Je parlais d'un majeur accompagnant. Pour tout le reste, les questions classiques des vaccins, de grandir et tout ça. Mais il y a vraiment une loi qui précise que concernant la contraception et l'interruption de grossesse, il n'y a absolument pas besoin d'une tierce personne majeure.
0: Justement, concernant la contraception, est-ce que tu peux nous balayer les différents types de contraception qui sont possibles ? Parce qu'il n'y a pas que la pilule ou que le préservatif.
1: Non, il n'y a pas que la pilule, clairement. on peut balayer, on peut parler de la pilule, de l'anneau vaginal, du patch, éventuellement du stérilet. Enfin, c'est pas la première chose qu'on va sur une ado, mais quand même, ça existe. Mais surtout, le choix de la contraception, il est important que ce soit le choix de l'adolescente et puis de la femme plus tard. C'est-à-dire une contraception qui soit adaptée à ses besoins, à ce moment de vie-là, et qu'elle souhaite aller. Enfin, c'est pas quelque chose qu'on doit lui imposer. C'est pas parce que tu es jeune que tu vas prendre la pilule et pas autre chose. Enfin, on va, en consultation, en fait, on va déployer tous les types de contraception qui existent, on va balayer les avantages, les inconvénients, et puis on va aller vers ce que la jeune choisit, en fait. Et c'est important d'aller sur son choix et pas d'imposer.
0: Pourquoi c'est important de consulter quand on est ado, mais aussi quand on est adulte, bien évidemment. Lorsqu'on pratique une activité, qu'on a une activité sexuelle active, c'est aussi tout de suite la question des maladies sexuellement transmissibles qui font surface. Et c'est là qu'on se tourne généralement vers les médecins.
2: Oui, mais il y a aussi, même rien qu'au laboratoire, on peut tout à fait consulter de façon anonyme et gratuite.
0: Pour faire des dépistages.
2: Ouais, exactement. Et puis s'informer également, enfin, je pense. Et après, si il y a des questions au planning familial également, en fait, on peut y aller pour discuter de tout ça et être référé pour aller après être dépisté vers l'infirmier scolaire. Je pense également que c'est des questions qu'on peut aborder. Donc il y a le médecin, mais pas que. Il y a plein de ressources.
0: Emeline.
1: Et sur nos consultations, enfin là, on revient un peu à sexualité, attention, maladie sexuellement transmissible, mais gardez aussi en tête que sur ces consultations-là, on peut aussi aborder la physiologie, enfin, comment mon corps fonctionne, encore une fois, tout à l'heure on parlait plaisir, j'explore mon corps, et bien après aussi son corps, comment est-ce que fonctionne son cycle menstruel, avec toutes les variétés d'émotions qu'on peut avoir, ou de sensations, ou de désirs sexuels pendant nos cycles, enfin, ça, tout ça varie en fonction de notre cycle, et c'est important aussi que les jeunes gens apprennent à se connaître, à comprendre le fonctionnement de leur corps, parce que c'est quand même pas rien, et à tous les âges de la vie, on en a besoin, quoi.
2: Justement, oui. Discuter de l'anatomie, comme Géraldine disait tout à l'heure, finalement, on se retrouve aussi des fois face à des ados qui connaissent absolument pas leur corps, qui connaissent éventuellement les termes physiologiques, enfin, médicaux que t'as employés, mais moi, chez les ados, c'est toujours une partie que j'aborde au moment de la contraception pour expliquer le cycle. Et en fait, la plupart ne connaissent pas. Et ça, c'est hyper important pour tout ce qui est consentement et connaissance de soi, dont on a parlé auparavant.
0: Justement, j'ai une question de jeune. C'est quoi l'ovulation ? Est-ce que ça fait mal ?
2: L'ovulation, c'est une fois que le cycle menstruel s'est installé, ça arrive une fois par mois, comme expliquait Emeline au départ. C'est le fait qu'il y a un ovocyte qui grossisse au sein d'un ovaire, et donc ça, effectivement, ça peut mettre en tension l'ovaire et être douloureux, mais c'est pas nécessairement douloureux. Et par contre, il peut y avoir d'autres signes aussi qui font penser que il y a une phase d'ovulation au niveau de la température du corps, des sécrétions vaginales qu'on peut avoir. Il y a plein d'autres choses, mais c'est pas nécessairement douloureux. Si ça l'est, il vaut mieux consulter et en parler.
0: Et si jamais on a des règles douloureuse, aider son adolescente qui a des règles douloureuses. Est-ce que c'est normal d'avoir des règles douloureuses ?
1: Alors, il y a souvent un certain inconfort quand même au démarrage des cycles. Ça, on va pas se mentir. Après, le fait qu'elles soient douloureuses, c'est quoi la... Elles sont douloureuses comment ? Est-ce que c'est une gêne et je vais appliquer une petite bouillotte, ça va me faire du bien et ça passe ? Est-ce que je vais être obligée de prendre des médicaments parce que la bouillotte, ça suffit pas ? Est-ce que c'est tellement intense qu'en fait, je vais aller louper tous les mois une journée au lycée parce que je peux pas bouger de mon lit tellement j'ai mal ? Déjà, c'est voilà, va falloir évaluer cette douleur et puis l'impact qu'elle va avoir sur le confort de vie de l'adolescente. Si on en arrive à j'ai besoin de prendre des médicaments, ou enfin déjà si on a besoin de médicaments, il va falloir consulter un professionnel de santé. Mais en tout cas, c'est important de l'évaluer en consultation, donc d'amener son ado, consulter son médecin généraliste, sa sage-femme, son gynéco, peu importe le professionnel en tout cas avec lequel l'adolescente se sent en confiance pour pouvoir aller explorer, parce qu'il peut y avoir cette gêne de démarrage voilà des cycles qui sont immatures, mais il peut y avoir d'autres pathologies. On entend beaucoup plus parler aujourd'hui, la parole se libère autour de l'endométriose notamment, et c'est important. Donc faut aller pouvoir explorer si on est dans quelque chose de pathologique ou pas, et donc faut consulter un professionnel de santé.
0: En effet, la contraception et les IST, ça peut rapidement être source d'angoisse. Comment en parler à ces ados, ou vers quel professionnel se tourner pour parler de ces questions-là ?
2: C'est un peu ce qu'on a évoqué tout à l'heure, et je pense que, comme toutes les questions sensibles avec les ados, c'est proposer, que le parent propose d'en parler, mais si ça, c'est bloquant et que c'est compliqué, l'amener à consulter seul vers un professionnel, ce qu'on a cité auparavant, au niveau des soignants, au niveau du planning familial et du centre de santé sexuelle, et que l'ado puisse poser ses questions.
0: Est-ce que c'est bien d'avoir abordé ces questions-là avant les premiers amours ?
1: Bah, c'est toujours mieux avant qu'après, quand on y a fait face et qu'on ne s'est pas protégé. Donc bien sûr que c'est important d'en parler en amont.
0: J'ai entendu parler du vaccin du papillomavirus au collège. Qu'est-ce que c'est ? Pour qui ?
2: J'abordais tout à l'heure le dépistage du cancer du col de l'utérus pour les jeunes filles de 25 ans, qui est un cancer qui est à quasiment 100% uniquement dû à ce papillomavirus qui est sexuellement transmissible. Et ce vaccin, on peut le faire à partir de 11 ans et jusqu'à au moins 26 ans. Et c'est autant les garçons que les filles, parce que les garçons peuvent aussi être affectés par des maladies. Et donc maintenant, il y a des campagnes au sein du collège voilà, qui proposent ce vaccin. Sinon, il faut aller en parler au médecin, à la pharmacie aussi, poser les questions qui orientera vers le médecin.
0: Olivier ?
4: Au niveau de la cité scolaire, il y a une campagne par an, c'est toujours au mois de janvier, où on propose aux collégiens de se vacciner. Et également, la région Auvergne-Rhône-Alpes a fait passer un bus de prévention où l'ensemble des classes des 3e et des secondes ont eu accès à une demi-journée d'information sur le HPV.
0: Émeline.
1: Moi, je voudrais vraiment réinsister encore une fois sur l'importance de la vaccination à la fois chez les jeunes filles. On parlait du cancer du col de l'utérus, voilà, de façon très large, mais aussi chez les jeunes garçons, à la fois pour protéger leur futur partenaire, mais aussi pour se protéger eux-mêmes, puisque le papillomavirus peut être responsable de cancers ORL, notamment de la gorge, et donc ça vient aussi les protéger eux, et c'est important.
2: Et le préservatif ne protège pas.
0: Trop d'informations. Est-ce que, en faisant juste une prise de sang, on peut dépister toutes les maladies sexuellement transmissibles ?
2: Alors non, en général, on fait une prise de sang, mais aussi un prélèvement local sur les urines ou au niveau vaginal pour les filles qu'elles peuvent faire en auto-prélèvement. Il y a pas du tout d'obligation que ce soit quelqu'un qui fasse à leur place. Mais en tout cas, c'est le sang et c'est primordial, les urines ou vaginales, parce que c'est là où en fait il y a les infections les plus fréquentes. Les moins graves, mais les plus fréquentes.
0: Et malheur, il m'arrive un accident lors de mon rapport sexuel avec ma partenaire, vers qui je vais me tourner.
1: Soit on a déjà un professionnel de santé identifié et on peut l'appeler, puis en général, comme on l'a déjà identifié, on a déjà consulté, donc il nous a déjà expliqué comment ça se passait en cas d'accident. Ça, c'est dans le cas le plus merveilleux, on va dire. Si on connaît personne, qu'on sait pas, qu'on n'ose pas la personne, on peut aller à la pharmacie aussi, hein, tout simplement, le plus tôt possible après le rapport à risque, pour éliminer le risque de grossesse et donc pouvoir prendre une contraception d'urgence au plus tôt. Et donc le pharmacien sera aussi en capacité de pouvoir nous dire quoi faire.
0: C'est quoi la rupture du frein ? Je sais pas si c'est le
1: sans transition.
0: Le non mais, non, mais... parce que enfin, je sais pas, je trouve que c'est hyper important d'en parler. On n'est pas obligé. Ça arrive aux ados ? Ça peut arriver ?
2: Je crois que je sais même pas répondre à cette question. Je dirais oui.
0: Oui.
2: Bah oui, oui. Tout le monde, arriver, en fait.
0: Oui. Oui, ça fait partie des accidents qui sont quand même assez impressionnants. Comment faire quand on est ado et qu'on a une rupture du frein et qu'on croit qu'on va mourir?
2: Appeler le 15 si on croit qu'on va mourir. Et sinon, consulter en urgence aux urgences. Chez son médecin.
0: C'était une question qui est sortie du chapeau magique.
2: Mais d'ailleurs, ça me fait penser aussi au fait que c'est souvent dit pour les jeunes filles, mais que, et souvent elles le savent, mais qu'au premier abord, effectivement, il peut y avoir aussi des saignements abondants du fait de la rupture de l'hymen. S'il n'y a jamais eu d'atteinte auparavant qui ne soit pas forcément traumatisante, je veux dire, pas de violence, mais c'est possible de saigner, mais c'est possible de ne pas saigner. Voilà.
0: On va parler de la pluralité et la diversité des relations et des formes d'amour que l'on peut rencontrer dans cette dernière partie d'émission. On se retrouve juste après Oshi et Amour Censure.

0: Vous venez d'écouter Amour, Censure d'Oshin, une chanson qui parle de sentiments, mais aussi de regard porté sur l'amour et sur la liberté d'aimer. C'est justement dans cette continuité que nous poursuivons notre émission avec cette dernière partie afin d'aborder un sujet essentiel dans la construction de la vie affective et sexuelle des adolescents, celui de l'orientation sexuelle, de l'identité de genre et plus largement de la diversité des parcours et des expériences. Des questions parfois difficiles à aborder, surtout quand on est adolescent, toujours avec nos spécialistes. Comment parler de ces questions avec nos jeunes si jamais ils se posent des questions sur la diversité des façons d'aimer et de la liberté d'aimer qui on veut?
1: Après, rien d'original, mais il y a plein de livres aussi, il y a plein de ressources aujourd'hui qui existent là-dessus dès le plus jeune âge, pour justement en fait essayer de leur faire prendre conscience, en effet, que parce qu'on est quand même dans une société hétéronormée, donc c'est-à-dire où l'hétérosexualité est une norme, mais voilà, si dès le plus jeune âge il peut y avoir des livres ou autres, en fait il existe d'autres formes de sexualité,
0: mais aussi d'autres formes d'amour.
1: Ouais.
0: Quand on est ado et qu'on se rend compte qu'on sort de la norme, vers qui se tourner pour trouver des réponses?
1: Eh bien, vers des structures, forcément comme le planning familial, puisqu'on lutte juste contre tout ce qui peut être des discriminations liées justement à l'orientation sexuelle. Donc, on est très présent sur de l'identité de genre, de l'orientation sexuelle. Mais il y a plein d'autres aussi de santé ou du social. Et après, voilà, c'est aussi au feeling, on peut en parler, puis on se rend compte aussi si ça le fait ou non, parce que forcément, c'est des sujets qui sont pas évidents. Et si on n'est pas aussi formé ou si on n'a pas travaillé aussi ses représentations par rapport à ça, bah, ça peut être compliqué aussi d'en parler avec un ado. Et aussi par rapport aux parents, c'est difficile. Les parents peuvent aussi avoir plein d'inquiétudes par rapport à ça, parce que il y a toujours des discriminations aussi, voilà, envers les personnes, par exemple homosexuelles ou autres. Donc ça peut inquiéter aussi les parents que l'enfant sorte aussi de cette norme. Donc pouvoir en parler, pouvoir communiquer aussi là-dessus, et que c'est tout à fait normal en fait aussi, forcément à

0: à l'adolescence de se poser toutes ces questions-là. Et puis, j'ai envie de dire, tout au long de sa vie, en fait, c'est pareil. Enfin, on est attiré par une personne, quel que soit son sexe ou son identité de genre ou autre, et ce sera pas la même selon quand on va évoluer dans sa vie. Et c'est logique.
1: Comment réagir lorsqu'on est face à des rejets, alors que ce soit de la part des pères, des amis qui nous rejettent pour nos orientations sexuelles, ou même des parents?
2: Je pense qu'il faut aussi souligner le fait qu'il faut que les ados se fassent confiance et qu'ils s'écoutent, et qu'ils, s'ils ressentent que leurs sentiments sont cohérents et qu'ils sont juste en dehors de la norme, et que c'est difficile d'être en dehors de la norme, trouver les personnes bienveillantes pour en parler, et si c'est pas les amis, toujours aller chercher ailleurs tant qu'on a une porte fermée, parce que c'est pas normal d'avoir une porte fermée de la part de ses amis et de ses parents, mais malheureusement ça arrive. Il faut aller chercher ailleurs, vers d'autres adultes notamment. Et je pense qu'effectivement au collège ou au lycée, il y a des personnes avec qui discuter. Et en tout cas, c'est vraiment se faire confiance sur le fait que même si on nous renvoie qu'on n'est pas dans la, que c'est pas normal et qu'on devrait penser autrement, si le sentiment profond c'est que c'est sa norme à soi et qu'on est bien comme ça, chercher jusqu'à trouver des personnes qui nous amènent les bonnes réponses, quoi.
1: Est-ce que ça peut être considéré comme une mode, une tendance, ou même pire, une maladie?
3: Alors, ce n'est ni une mode ni une maladie, mais malheureusement, depuis 2-3 ans, c'est des discours qu'on réentend, qui avaient disparu et qu'on réentend. Donc, les ados, du coup, ils se posent aussi des fois des questions, à savoir si c'est une maladie ou si c'est pour faire comme le copain, la copine qu'on connaît.
1: Comment accompagner, par exemple, en tant que parent, son ado qui se pose des questions sur son identité de genre ou alors son orientation sexuelle?
3: On peut effectivement en parler, hein, communiquer comme on a dit. Et puis après, il y a pas mal d'associations, en plus que le planning, qui proposent des cafés parents ados ou personnes avec les diversités diverses, où on peut venir discuter, échanger, des groupes de parole. Il y a des lignes d'écoute aussi téléphoniques qui existent. Et c'est Contact 2607 oui. Qui a une ligne d'écoute. C'est 0 805 69 64 64.
1: Il y a énormément d'associations qui peuvent aider, et des associations qui nous ressemblent pour chaque personne, pour chaque problématique. Il y a des associations qui peuvent vous accompagner ou alors vous réaiguiller vers des professionnels qui sauront vous porter également un soutien.
0: Juste, il y a aussi Ardèche Queer Sevenol dans le sud Ardèche, qui aussi peuvent être un lieu d'écoute et également des groupes de parole et de soutien aussi pour les parents.
1: Exactement. Il est temps d'arriver à la fin de cette émission consacrée à la vie sexuelle et affective des adolescents. Avant de se quitter, un grand merci bien évidemment à toutes celles et ceux qui ont participé à cet échange. Merci aux professionnels de santé et de la CPTS de Lérieux, notamment à Marion, coordinatrice, sans qui cette émission n'aurait pas pu voir le jour. Et merci aussi à toutes les personnes autour de la table pour leur partage de connaissances, leur expérience et leur regard sur ces sujets qui sont parfois difficiles à aborder, mais surtout essentiels. Je vous propose de faire peut-être un petit tour de table pour rappeler également vos cabinets, vos moments de consultation et vos spécialités, si tel est le cas. On commence peut-être par Clémentine.
2: Donc moi, je suis médecin généraliste et formée en gynécologie. Je travaille au centre médical de Chantelouve, au Chélard. Oui.
1: Emeline.
4: Du coup, j'interviens pour le centre de santé sexuelle. Donc vous retrouvez les centres de santé sexuelle au sein des centres médico-sociaux du département. Donc si vous avez des questions, il ne faut pas hésiter à prendre rendez-vous, donc en appelant le secrétariat du centre médico-social du Chélard ou d'ailleurs. Et sur le bassin Chélarois, j'interviens également pour les ados de la cité scolaire du Chélard, un jeudi matin par mois tout au long de l'année scolaire.
1: Tu es aussi
4: à l'infirmerie du lycée.
1: Oui. Et tu es aussi en libéral à Vernoux.
4: Tout à fait.
1: Stéphanie.
3: Stéphanie, je travaille au même endroit qu'Emeline, donc pour les centres de santé sexuelle, surtout tous les centres médico-sociaux de l'Ardèche. Du coup, pour ici, on peut venir en rendez-vous sur Vernoux, le Chélard, la Mastre, Saint-Sauveur de Montaigu, Guire-en-Grange.
4: La Voulte.
3: Et la Voulte.
4: Je les ai tous faits.
1: Géraldine.
0: Donc moi, on peut me joindre en fait. Donc c'est des rendez-vous anonymes et gratuits. Sur le Chélard, ça va être au centre médical de Chantelove. Il y a également possibilité donc au centre socio-culturel de Saint-Agrève. Je vais quand même dire le numéro, c'est le 06 67 96 61 38. Ça peut être aussi par téléphone. Et puis je voudrais citer aussi le numéro vert national sexualité, contraception, IVG. Donc mis en place par le ministère de la Santé, délégué au planning familial. Où c'est pareil, on peut appeler. C'est anonyme, c'est gratuit et poser donc toutes ces questions, c'est le 0800 08 11 11.
1: Merci Géraldine. Et enfin pour finir, Olivier.
5: Toujours disponible au niveau de la cité scolaire du Chélard à l'infirmerie, du lundi au vendredi. J'ai également une collègue qui s'appelle Christelle qui est aussi disponible les lundis aussi. Et également donc les permanences avec Emeline un jeudi par mois.
1: Est-ce que toutes les cités scolaires ont un infirmier ou une infirmière scolaire?
5: Alors, en Ardèche, oui. Dans l'académie de Grenoble, pas forcément. Par contre, la présence et la permanence d'une sage-femme, c'est vraiment c'est exceptionnel. D'où l'intérêt.
4: Très exceptionnel.
5: D'où l'intérêt de s'en saisir vraiment. Je pense que l'opportunité pour un ado de prendre confiance, d'aller vers un professionnel de santé, c'est vraiment indispensable. Uniquement pour un premier contact, créer le lien, la relation de confiance, juste prendre de l'information, échanger. On est dans le soin quand même, hein. Ça c'est de la prévention primaire, voire secondaire, mais voilà, c'est vraiment indispensable de faire confiance aux professionnels de santé.
1: Un grand bravo aussi à nos deux stagiaires, Joshua et Ethan, qui ont accepté de jouer le jeu de la chronique et de participer à cette émission pas facile de se livrer en tant qu'ado. Yo vient clôturer un cycle de réflexion porté par la CPTS autour de la vie affective et sexuelle des ados. Mais l'aventure continue puisque le projet Parents des ados se poursuivra dès la rentrée avec de nouvelles thématiques et d'échanges. Cette démarche est portée donc par la CPTS de Lerieux avec les partenaires du territoire, notamment la Passerelle des Vallées, la FCPE, le Planning Familial, le Service Petite Enfance de Valérieux ainsi que le Centre de Santé Sexuelle du Chélard. L'objectif reste le même, accompagner les adolescents mais aussi les parents pour mieux comprendre les enjeux liés à la parentalité, favoriser le dialogue et permettre à chacun de trouver bons interlocuteurs. Les prochaines thématiques et les prochains rendez-vous seront à retrouver sur le site de la CPTS. Et si une question vous préoccupe ou si une situation vous interpelle ou si vous avez simplement besoin d'en parler, n'hésitez pas à ouvrir le dialogue avec une personne de confiance. Ça peut être un proche, un parent, un professionnel de santé. Et il existe aussi des relais pour écouter, informer et orienter vers les bons spécialistes. Cette émission sera également disponible en podcast sur le site internet dans la rubrique Circuit court. Car RDB, c'est avant tout une radio de proximité, une radio qui accompagne et qui donne la parole et qui crée du lien sur notre territoire. Merci à toutes et à tous de nous avoir suivis. Prenez soin de vous et à très bientôt sur RDB.
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8: Bonjour, bonjour à tous. Dans l'actualité, les températures repartent à la hausse ce week-end. L'Hérault et les Pyrénées-Orientales ont été placés en vigilance orange canicule cet après-midi. Le mercure va grimper jusqu'à 35 degrés avec des pics à 39 localement sur le pourtour méditerranéen. Et dans le même temps, 6 départements du sud restent en vigilance rouge pour un risque de feu de forêt. Ça va des Pyrénées-Orientales au Gard. Le plus gros feu de la saison, lui, qui a parcouru 900 hectares entre l'Aude et l'Hérault, est maintenant fixé. 150 pompiers étaient encore sur place ce matin. Le ministre de l'Intérieur, Laurent Nunez, s'est dit très inquiet face à une saison des incendies qui débute avec un mois d'avance. Du monde sur les routes pour ce premier week-end de départ en vacances. Bison futé qui voit rouge ce samedi sur la majorité des grands axes du pays dans le sens des départs, en particulier vers la côte atlantique, la région Auvergne-Rhône-Alpes ou bien dans le sud-est. Et si vous prenez la route, attention au téléphone au volant. Une étude montre que même le kit main libre peut être dangereux, Julie Pierret.
9: Oui, une étude menée sur un simulateur de conduite. Elle montre que téléphoner, même sans tenir son téléphone en main, réduit fortement la vigilance. Les conducteurs gardent en fait les yeux sur la route, mais leur cerveau traite moins bien les informations. Résultat, les accidents sont près de 3 fois plus nombreux. Les excès de vitesse augmentent de 20%, les freinages d'urgence sont plus fréquents et le temps de réaction est ralenti de 14%. Concrètement, à 130 km/h, ce léger retard représente déjà 5 mètres parcourus avant de commencer à freiner. Les spécialistes rappellent que la conversation téléphonique mobilise l'attention, même avec un système Bluetooth intégré.
8: Merci Julie. Des rassemblements aujourd'hui à Paris, Bordeaux, Toulouse, Rennes, Marseille ou encore Lyon, comme dans plusieurs dizaines de villes. Des marches contre les violences sexistes et sexuelles après le viol et le meurtre de Liana, 11 ans, dans le Gers, fin mai. Les assos réclament des mesures pour mieux protéger les victimes. En cyclisme, c'est le coup d'envoi du Tour de France aujourd'hui à Barcelone avec une première étape inédite. Les coureurs vont s'affronter sur un contre-la-montre par équipe et non en peloton. Un parcours de près de 20 km, premier départ à 17h05. Et parmi les engagés, le Français Paul Sexas, 19 ans, qui devient le plus jeune coureur au départ depuis 1937. Et en foot, ça y est, le tableau des huitièmes de finale de la Coupe du Monde est complet. L'Argentine et la Colombie ont décroché cette nuit les deux derniers tickets. Au programme ce soir, le Canada affronte le Maroc à 19h avant l'entrée en lice de l'équipe de France face au Paraguay à 23h pour une place en quart. Très bonne journée à tous.
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2: L'association La Ronde et l'atelier Kairos proposent une rétrospective du cours de modelage et moulage initié cette année à Saint-Jean-Chambre, ainsi qu'une exposition de travaux d'élèves. Celle-ci se tient jusqu'au 5 juillet à la droguerie Avernoux en Vivarais. Dimanche 5 juillet à Mars, place de la mairie, vide-grenier, producteurs locaux, créateurs, tarifs des exposants 1,50€ le mètre linéaire, buvette restauration sur place, organisée par l'association Bien Vivre à Mars. Contact et réservation au 06 63 67 21 04. Cet été, plongez dans l'histoire de Desagnes. Dans ce village de caractère où chaque pierre raconte un passé fascinant, laissez-vous guider à la rencontre de personnages authentiques qui feront revivre les grandes heures de ce lieu unique. Une visite théâtralisée originale, vivante et pleine de surprises pour découvrir l'histoire autrement. Car l'histoire n'est pas qu'une suite de dates, c'est avant tout une aventure humaine. Rendez-vous chaque mardi du 7 juillet jusqu'au 11 août de 18h à 19h15. Tarif 8€, réservation auprès de l'Office de tourisme du pays de la Mast. La saison culturelle itinérante de Valérieux, en partenariat avec Quelque part, vous propose du théâtre d'actualité avec la revue de la compagnie La Grenade. L'actualité mondiale, nationale et locale du mois décortiquée et traitée avec humour, exigence, strass et paillettes. Une vingtaine de sujets traités sous la forme d'une succession de scénettes plus ou moins burlesques. Le tout rythmé par des transitions musicales. Samedi 11 juillet à 18h en plein air à Saint-Michel-d'Orens, gratuit. Tout public à partir de 10 ans. Petite restauration proposée sur place par l'association Orange Ambiance. Plus d'infos sur www.valerieux.fr ou 04 75 64 80 97.
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1: Il est midi.
2: Bonjour, bonjour à tous. Dans l'actualité, les températures repartent à la hausse ce week-end. L'Hérault et les Pyrénées-Orientales ont été placés en vigilance orange canicule cet après-midi. Le mercure va grimper jusqu'à 35 degrés avec des pics à 39 localement sur le pourtour méditerranéen. Et dans le même temps, 6 départements du sud restent en vigilance rouge pour un risque de feu de forêt. Ça va des Pyrénées-Orientales au Gard. Le plus gros feu de la saison, lui, qui a parcouru 900 hectares entre l'Aude et l'Hérault, est maintenant fixé. 150 points. Qui était encore sur place ce matin. Le ministre de l'Intérieur, Laurent Nunez, s'est dit très inquiet face à une saison des incendies qui débute avec un mois d'avance. Du monde sur les routes pour ce premier week-end de départ en vacances. Bison futé qui voit rouge ce samedi sur la majorité des grands axes du pays dans le sens des départs, en particulier vers la côte atlantique, la région Auvergne-Rhône-Alpes ou bien dans le sud-est. Et si vous prenez la route, attention au téléphone au volant. Une étude montre que même le kit main libre peut être dangereux, Julie Pierret.
3: Oui, une étude menée sur un simulateur de conduite. Elle montre que téléphoner, même sans tenir son téléphone en main, réduit fortement la vigilance. Les conducteurs gardent en fait les yeux sur la route, mais leur cerveau traite moins bien les informations. Résultat, les accidents sont près de 3 fois plus nombreux. Les excès de vitesse augmentent de 20%. Les freinages d'urgence sont plus fréquents et le temps de réaction est ralenti de 14%. Concrètement, à 130 km/h, ce léger retard représente déjà 5 mètres parcourus avant de commencer à freiner. Les spécialistes rappellent que la conversation téléphonique mobilise l'attention, même avec un système Bluetooth intégré.
2: Merci Julie. Des rassemblements aujourd'hui à Paris, Bordeaux, Toulouse, Rennes, Marseille ou encore Lyon, comme dans plusieurs dizaines de villes. Des marches contre les violences sexistes et sexuelles après le viol et le meurtre de Liana, 11 ans, dans le Gers, fin mai. Les assos réclament des mesures pour mieux protéger les victimes. En cyclisme, c'est le coup d'envoi du Tour de France aujourd'hui à Barcelone avec une première étape inédite. Les coureurs vont s'affronter sur un contre-la-montre par équipe et non en peloton. Un parcours de près de 20 km, premier départ à 17h05. Et parmi les engagés, le Français Paul Sexas, 19 ans, qui devient le plus jeune coureur au départ depuis 1937. Et en foot, ça y est, le tableau des huitièmes de finale de la Coupe du Monde est complet. L'Argentine et la Colombie ont décroché 7000 et 2 derniers tickets. Au programme ce soir, le Canada affronte le Maroc à 19h avant l'entrée en lice de l'équipe de France face au Paraguay à 23h pour une place en quart. Très bonne journée à tous.
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6: Demandez le potager. Bienvenue dans notre chronique jardinage. Et bonjour tout le monde.
7: Bonjour à toutes et à tous.
6: Bonjour Louise.
7: Comment ça va Benoît ?
6: Eh bien ça va, sous le soleil toujours.
7: Bonjour au jardin. Alors, de quoi nous allons parler cette semaine ?
6: Ah là, on va aborder, je pense, la thématique qui fait fuir tous les jardiniers amateurs qui voulaient s'expérimenter ou tester au début.
7: Ah super, vas-y, tu t'adresses à moi directement. C'est parfait que je m'arme de patience pour mon année prochaine.
6: C'est ça, exactement. Et il y a une tâche à ne pas minimiser, du coup, il s'agit bien du désherbage.
7: Oh là là là là.
6: Le fameux désherbage. Mais les conditions climatiques parfois sont changeantes, capricieuses, et il faut aussi miser parfois sur une végétation un peu plus diversifiée, avoir plus de tolérance par rapport à l'herbe, parce que cette herbe peut aussi avoir un rôle bénéfique par rapport à nos légumes. Et en tout cas, c'est ce qui se passe dans la nature aussi. Hein. Toute zone en terre nue est recouverte par de l'herbe ou par une plante tapissante. Mmh. Et l'objectif premier, c'est de couvrir le sol pour le protéger. Mmh. Le protéger de tous les aléas. Mmh. Chaleur, pluie, grêle, etc.
7: Justement, j'allais te demander pourquoi il faut désherber. Pourquoi on aborde cette question-là ?
6: Le désherbage permet de sélectionner la plante que l'on souhaite faire pousser, en fait.
7: Donc, c'est limiter la concurrence entre les plantes.
6: L'idée, voilà, c'est de. On parlait déjà d'une chronique avec les associations. Quand on fait du désherbage, on veut limiter du coup la notion de concurrence. Exactement. Ouais. Si on a trop d'herbes, suivant le stade de développement du légume, on va avoir une concurrence trop forte et du coup un légume qui va s'étioler, qui va être très volumineux. Exactement. Okay. Donc savoir désherber au bon moment, c'est une bonne base. Et savoir désherber au bon moment et avec les bonnes conditions climatiques, bah, du coup c'est encore mieux. Parce qu'on va voir qu'il y a des désherbages parfois trop propres, où on veut mettre trop nickel. Et ça devient contre-productif dans le fait d'avoir des légumes d'un joli calibre, de limiter les besoins en eau aussi. Un sol nu a besoin de plus d'eau qu'un sol couvert, même si c'est une végétation, on réclame finalement moins d'eau.
7: Bien sûr, ça s'évapore.
6: Voilà, exactement. Donc on a tous ces facteurs-là qui rentrent en ligne de compte. Donc il y a la bonne dose, la bonne dose de désherbage à faire, et en fonction du développement du légume.
7: Est-ce qu'il y a quand même du désherbage à faire, même si c'est paillé ? Aujourd'hui, je suis en forme, hein, je le sens là.
6: Mais si tu es sur du paillage, c'est déjà une bonne base. C'est-à-dire que tu vas couvrir ton sol, mm-hmm. tu vas faire en sorte que l'eau soit retenue dans le sol et tu vas sûrement favoriser une ligne de légumes que tu avais sélectionnée. Admettons par exemple que je prends les betteraves. On est en pleine période de récolte pour les betteraves. D'ailleurs, souvent avec fan encore à cette période de l'année, et encore ça dépend, les premiers coups de chaud, les fans s'abîment déjà. Mais on peut avoir des betteraves bien formées. Et les betteraves, c'est souvent un légume. J'arrête le désherbage en période estivale. Je me suis déjà aperçu par le passé que les allées de betteraves bien désherbées, propres, sarclées, binées, désherbées à la main aussi, au couteau, et par contre une autre planche qui était laissée un peu, on va dire, à l'abandon, c'est-à-dire qu'on ne devine plus forcément la betterave qui est déjà formée, hein, je précise, la betterave est déjà formée, mais sous l'herbe, bah, au final, j'avais des betteraves qui fissuraient moins. J'avais des betteraves qui restaient d'un arrondi beaucoup plus joli, une couleur aussi plus intense. Alors qu'une betterave qui était bien exposée au soleil, sous les premiers coups de 38 à 40 degrés, a tendance à fissurer soit parce qu'il y a des problèmes d'arrosage aussi, et parfois des excès de chaleur, et parfois du chaud-froid. Souvent, on peut avoir des nuits fraîches et des après-midi caniculaires. Ça, c'est dans les vallées, la vallée d'Ille, la vallée des Boutières, c'est souvent le cas de figure, quoi. Donc, l'herbe permet d'avoir aussi une régulation de température. Elle l'isole quelque part en période de forte chaleur et elle l'isole aussi à la nuit quand ça descend trop bas. Donc ça peut éviter ces phénomènes de fissures. Et si on a une betterave bien formée, au final, on ne va pas y perdre autant que ça parce que la betterave ayant déjà son volume, la concurrence ne va pas trop nous embêter. On a obtenu ce qu'on voulait. Par contre, c'est sûr qu'au tout départ, au stade jeune, quand on repique nos betteraves, il faut assurer un désherbage. Souvent, moi, je fais des désherbages, ce qu'on appelle en entre-rang, où je ne désherbe pas forcément au pied de chaque plante. C'est-à-dire que je passe avec un sarcloir, mais que dans l'entre-rang. Et je passe une deuxième fois pour faire un désherbage un peu plus total. Voilà, là c'est mon deuxième désherbage. Et en général, après l'été arrive, les fortes chaleurs aussi, là je laisse aller l'herbe avec les betteraves qui ont logiquement atteint une taille correcte. Voilà. Donc ça c'est une petite réflexion à avoir. Et le fait de ne pas insister trop sur le désherbage peut favoriser des légumes en bonne vigueur finalement. Quoi. Voilà, donc c'est plus pour amener cette notion-là. Et désherbage ou pas, du coup, en fonction du stade d'avancement de la plante. Les carottes, si on prend nos fameuses carottes, très compliqué les carottes. Chaque jardinier te le dirait. Au départ, donc un temps de germination très long, ce qui fait que pour la carotte, c'est difficile aussi de ne pas être concurrencé par l'herbe. Souvent, les premières adventices germent avant les carottes. Si on prend, du kénopode, du pourpier, tout ça a tendance un peu à sortir de terre avant le semis de carotte. Et finalement, on se retrouve très vite concurrencé. Donc là, pareil, ça peut être un désherbage grossier au début. On ne cherche pas à faire du méticuleux dès le départ, tout en sachant que la carotte va être soumise aussi à la germination à des fortes chaleurs souvent. Si on fait des semis en mai, juin, voire début juillet, on peut déjà avoir des très gros coups de chaud. Et si on a un coup de chaud quand la levée de la graine se fait, c'est-à-dire quand notre plante fait à peu près 1 ou 2 cm, on est sur les premières feuilles, la plante peut brûler. Donc il faut aussi prévoir une zone d'abri et le fait d'avoir un peu d'herbe permet de maîtriser la levée parfois de carottes. Ça peut paraître paradoxal, hein ?
7: Ouais, c'est compliqué.
6: Voilà.
7: Des
6: années d'expérience et je dirais d'observation. Prendre le temps de regarder et de tester des choses en fonction des zones désherbées ou pas, comme on focalise notre attention sur ça, pour voir la différence. Voilà, ça c'est important de le noter. Et d'ailleurs, dans une précédente chronique, on parlait des associations des plantes, et j'en ai oublié une qui est intéressante aussi, c'est l'association du radis avec la carotte. Parce que le radis a une capacité de germination qui est quand même très rapide, donc le radis va occuper l'espace assez rapidement, donc ça veut dire que ça va occuper l'espace aussi par rapport à d'autres graines qui auraient pu un peu concurrencer les carottes. Les carottes auront quand même les bonnes conditions, parce que pas exposées pleine lumière pour germer, voilà. Le seul bémol, ça peut être des excès de pluie, on a un excès de limaces, du coup, les semis de carottes se font un peu plus manger sous des radis qu'en pleine terre. Néanmoins, quand on est sur des conditions sèches ou quand on a fait le semis au bon moment, c'est la solution idéale parce qu'en fait, le radis, au moment où on le récolte, ça y est, on voit déjà les carottes qui font 3, 4, voire 5 cm. Et on a déjà fait 50% du travail en fait, avec cette méthode-là. Donc voilà, ça, c'est une petite méthode de semis qui nous permet de limiter du désherbage. Voilà.
7: Il y a des plantes qui n'ont pas besoin de désherbage.
6: On a des plantes comme les courges qui concurrencent très très bien l'herbe assez rapidement si c'est une installation en ce qu'on appelle en repiquage, et pas forcément un semis direct. C'est-à-dire qu'on a déjà installé une plante plutôt costaud et qui va couvrir le sol rapidement. Donc là, on peut être tranquille. Après, quoi qu'il arrive, je ne connais pas une plante zéro désherbage. C'est pas ce que je suis en train de dire non plus. Par contre, c'est de réguler notre façon de désherber en fonction de la saison qui passe et des éléments météo.
7: Quand je disais ça, c'était une plante qui nécessitait pas forcément de désherbage pour bien se développer, quoi.
6: Oui. Bah, la courge est plutôt pas mal sur ça. Voilà. Tu as aussi une plante quand même assez phare qui est plutôt bien employée dans les petits jardins. C'est quand même les pommes de terre, que ce soit de la pomme de terre nouvelle ou de conservation. La pomme de terre a quand même une capacité à très rapidement coloniser l'espace. C'est plutôt intéressant de la mettre assez tôt en saison parce qu'elle va quand même pouvoir monter en feuilles tout en évitant encore presque les autres plantes qui commencent à germer en surface. Voilà. Comme ça part d'un tubercule, la repousse est plus rapide. Il y a le problème de gel qui peut être un peu une problématique, mais en général, ça correspond plutôt bien. Et les pommes de terre vont vite occuper l'espace. Du coup, tu te retrouves avec un désherbage quasi inexistant. Et si tu le combines, pas forcément avec un butage qui est de tradition, mais avec un assez épais, alors là, autant te dire que tu as fait une culture de pommes de terre, zéro désherbage.
7: Trop bien.
6: Voilà. Culture facile, si paillée, et si accompagné par rapport aux soucis de ravageurs, parce que parfois il y a une problématique désherbage, mais peut avoir une problématique ravageur, ou l'inverse. Mais en tout cas, la pomme de terre, oui, sur la notion de zéro désherbage, on peut largement y parvenir, ouais. Tout à fait.
7: Est-ce qu'on s'arrête là, ou tu veux détailler les méthodes de désherbage ?
6: Ah, j'étais pas parti aussi loin. Non, c'était plus sur la philosophie du geste, et le fait de dire que tout n'est pas automatique, et qu'un jardin propre, n'a pas de sens, forcément. Voilà. C'est comme quand on veut faire propre chez nous, on va avoir tendance à passer un coup de serpillière, mais là, dans un jardin, est-ce que c'est une vraie plus-value de passer le couteau de partout, les désherbages manuels de partout, et s'acharner en termes de temps ? Voilà, moi, j'ai une problématique production qui me rend de plus en plus pragmatique sur ça. Du coup, j'essaye d'économiser mon temps de désherbage pour le favoriser sur d'autres actions. Pour bichonner ma plante, pour la récolte, pour la taille des végétaux, pour pincer des pieds de tomates, par exemple, en début de saison. Enfin, voilà, il y a plein d'autres petites actions qui sont très importantes pour nos légumes aussi.
7: Très bien.
6: Voilà, donc c'était plus une ouverture d'esprit et ouais, d'arriver un petit peu à réfléchir notre utilité de désherbage en fonction du stade de développement de nos légumes. Ne cherchez pas à avoir tout le temps de la terre nue, bien au contraire, pensez en fonction de la saison et de l'évolution de vos légumes et de son arrivée à maturité, quoi.
7: Puis faites des tests.
6: Observez, expérimentez.
7: Merci Benoît, à la semaine prochaine.
6: À bientôt.
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0: Bonjour à tous, nous fêtons Florent. Alors, quel secteur de votre signe sera en vedette ce samedi ?
1: Eh bien, Bélier, les joies de la famille primeront sur toute autre chose. Les enfants seront source de satisfaction.
0: Taureau, les joies de l'amitié et de l'entraide embelliront votre journée qui sera émaillée de très agréables projets.
1: Gémeaux, conseil de Mercure face aux imprévus, avancez à votre rythme et surtout sans stresser.
0: Cancer, prévoyez une bonne journée, vous serez nombreux à avoir l'occasion de faire une pause. Soufflez un peu, faites le point sur vos perspectives d'avenir.
1: Lion, si vous accumulez secrètement les griefs,

0: pas quelle attitude adopter avec votre entourage familial, alors veillez à garder le dialogue.
1: Enfin poisson, la lune vous invite à changer vos habitudes. Et oui, une invitation ou une sortie imprévue pourrait être au menu de la journée. Bonne journée à tous, à demain pour un nouvel horoscope.
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1: L'association La Ronde et l'atelier Kairos proposent une rétrospective du cours de modelage et moulage initié cette année à Saint-Jean-Chambre, ainsi qu'une exposition de travaux d'élèves. Celle-ci se tient jusqu'au 5 juillet à la droguerie Avernoux en Vivarais. L'association Stax Bayons propose des stages de danse hip-hop enfants-ados. Viens bouger, t'amuser et passer une semaine 100% hip-hop. Du lundi 6 au vendredi 10 juillet à la salle de danse de la Chapelle au Chelard, de 9h à 10h15 pour les enfants de 8-10 ans, 65 euros. Ou 10h15, 11h30, 8-10 ans, 65 euros. 10h30, 12h15, 5-7 ans, 55 euros. 13h, 14h30 pour les 11-14, 80 euros. 14h30, 16h pour les 15 et plus, 80 euros. Tenue pour la pratique de la danse, jambes couvertes, pieds nus ou chaussettes, une bouteille d'eau. Information et inscription au 06 60 15 10 73. Cet été, découvrez la Mastre autrement avec Margot. Laissez-vous embarquer dans une visite guidée théâtralisée pleine de surprises. Au fil des rues, secrets, anecdotes et grands moments de l'histoire locale prennent vie grâce à des personnages hauts en couleur. Une expérience originale, ludique et conviviale pour petits et grands. Rendez-vous chaque mardi du 7 juillet jusqu'au 11 août de 16h à 17h30. Tarif 8 euros, réservation obligatoire auprès de l'Office de tourisme du pays de la Mastre. Deuxième édition du grand rassemblement toute mécanique de Saint-Agrève, le Méchanique, samedi 1er août. Venez flâner, déjeuner ou exposer votre véhicule à partir de 9h30 sur le pré d'Equiblouse, restauration et buvette sur la place toute la journée. Café d'accueil et souvenirs offerts à tous les équipages exposants. Alors venez rouler des Méchaniques.
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1: Le 49e Festival de la Chabriole, c'est les 18 et 19 juillet à Saint-Michel-de-Chabrianou. Samedi, une belle soirée de concerts avec Piquons mon amour, L'Aïegro, La Phase et Stand Height Patrol DJ Set. Dimanche, la fête au village avec diverses animations, un concours de pétanque, des spectacles mêlant art de la rue, poésie et humour, dont The Horseman de la compagnie Les Goulus. Et enfin, la traditionnelle bombine en musique. La Chabriole, c'est le 17 et 18 juillet. Billets en vente exclusivement sur Hello Asso. Le rugby club Lamas 3 organise sa traditionnelle paella géante cuite au feu de bois dimanche 5 juillet à partir de 13h au stade de la Sumène à Lamastre. Ceux qui souhaitent emporter leur repas peuvent venir à partir de midi en apportant leur contenant. Le repas est composé d'une part de paella, de fromage et de fruits de pays. Tarif 15€ par personne, il est inutile de réserver. Les dirigeants du rugby club Lamas 3 vous attendent nombreux. Concert gratuit en centre-ville de Lamastre, jeudi 9 juillet à 21h15, gradin Place Montgolfier avec le groupe Béret des Villes, chansons festives. Béret des Villes est un groupe ardéchois de chansons françaises indépendantes qui propose des compositions festives. Les textes de Nico, drôles et réalistes, explorent le quotidien, partagent des tranches de vie, des idéaux et un brin de nostalgie positive. La musique de David, cosmopolite et rythmée, et l'assurance de passer un bon moment en compagnie de sa guitare nylon bariolée. Des élèves disponibles des chorales des collèges de la et de Saint-Sauveur se joindront au groupe sur scène pour interpréter des chansons de Béret des Villes et une chanson inédite. Organisée par le service de la culture de la mairie de Lamastre. Information www.lamastre.fr. Exposition de 7 artistes venus du monde entier au Cheylard. Pendant 2 semaines, les artistes présenteront leurs œuvres à la chapelle. Des liens d'amitié les ont réunis autour de l'envie de montrer ensemble leurs créations dans ce lieu magnifique au cœur de l'Ardèche. De la peinture à la sculpture sur bois, en passant par le batik, la photographie et le travail du papier, chaque artiste explore une expression singulière, autant de pratique que de sensibilité. Vernissage vendredi 10 juillet à 18h, exposition du 10 au 24 juillet. Renseignements sur le site www.ville-lechelard.fr.
2: La Caravelle propose jusqu'au 31 juillet 2 expositions en une, de Grand-maman à la mer, un siècle de regard, un hommage à la peinture amateur sur le plateau du Mézin, et Failly avant l'enduit, des dessins et peintures des rues de Failly-sur-Lignon. Ouvert tous les jours de 16h à 20h à la Traverse à Failly-sur-Lignon. Entrée libre.
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1: Il est 13h.
2: Bonjour, bonjour à tous. Dans l'actualité, les températures repartent à la hausse ce week-end. L'Hérault et les Pyrénées-Orientales ont été placés en vigilance orange canicule cet après-midi. Le mercure va grimper jusqu'à 35 degrés avec des pics à 39 localement sur le pourtour méditerranéen. Et dans le même temps, 6 départements du sud restent en vigilance rouge pour un risque de feu de forêt. Ça va des Pyrénées-Orientales au Gard. Le plus gros feu de la saison, lui, qui a parcouru 900 hectares entre l'Aude et l'Hérault, est maintenant fixé. 150 pompiers était encore sur place ce matin. Le ministre de l'Intérieur, Laurent Nunez, s'est dit très inquiet face à une saison des incendies qui débute avec un mois d'avance. Du monde sur les routes pour ce premier week-end de départ en vacances. Bison futé qui voit rouge ce samedi sur la majorité des grands axes du pays dans le sens des départs, en particulier vers la côte atlantique, la région Auvergne-Rhône-Alpes ou bien dans le sud-est. Et si vous prenez la route, attention au téléphone au volant. Une étude montre que même le kit main libre peut être dangereux, Julie Pierret.
3: Oui, une étude menée sur un simulateur de conduite. Elle montre que téléphoner, et même sans tenir son téléphone en main, réduit fortement la vigilance. Les conducteurs gardent en fait les yeux sur la route, mais leur cerveau traite moins bien les informations. Résultat, les accidents sont près de 3 fois plus nombreux. Les excès de vitesse augmentent de 20%. Les freinages d'urgence sont plus fréquents et le temps de réaction est ralenti de 14%. Concrètement, à 130 km/h, ce léger retard représente déjà 5 mètres parcourus avant de commencer à freiner. Les spécialistes rappellent que la conversation téléphonique mobilise l'attention, même avec un système Bluetooth intégré.
2: Merci Julie. Des rassemblements aujourd'hui à Paris, Bordeaux, Toulouse, Rennes, Marseille ou encore Lyon, comme dans plusieurs dizaines de villes. Des marches contre les violences sexistes et sexuelles après le viol et le meurtre de Liana, 11 ans, dans le Gers, fin mai. Les assos réclament des mesures pour mieux protéger les victimes. En cyclisme, c'est le coup d'envoi du Tour de France aujourd'hui à Barcelone avec une première étape inédite. Les coureurs vont s'affronter sur un contre-la-montre par équipe et non en peloton. Un parcours de près de 20 km, premier départ à 17h05. Et parmi les engagés, le Français Paul Sexas, 19 ans, qui devient le plus jeune coureur au départ depuis 1937. Et en foot, ça y est, le tableau des huitièmes de finale de la Coupe du Monde est complet. L'Argentine et la Colombie ont décroché cette nuit les deux derniers tickets. Au programme ce soir, le Canada affronte le Maroc à 19h avant l'entrée en lice de l'équipe de France face au Paraguay à 23h pour une place en quart. Très bonne journée à tous.
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1: Le collectif des artistes et artisans d'art d'ici et d'ailleurs organise sa 12e édition d'exposition à Saint-Jean-Roure du 12 juillet au 16 août. Visible tous les jours sauf le lundi de 10h à 19h au Petit Creux de Rochebonne et les mercredis, vendredis, samedi, dimanche à la salle Pierre-Rémy Vialatte. Vernissage samedi 11 juillet à 18h avec un invité d'honneur, Marcos D'Aquino, artiste peintre brésilien. L'association Stax Bayons propose des stages de danse hip-hop enfants-ados. Viens bouger, t'amuser et passer une semaine 100% hip-hop. Du lundi 6 au vendredi 10 juillet à la salle de danse de la Chapelle au Cheylard, de 9h à 10h15 pour les enfants de 8-10 ans, 65 euros. Ou 10h15 à 11h30, 8-10 ans, 65 euros. 10h30, 12h15, 5-7 ans, 55 euros. 13h, 14h30 pour les 11-14, 80 euros. 14h30, 16h pour les 15 et plus, 80 euros. Tenue pour la pratique de la danse, jambes couvertes, pieds nus ou chaussettes, une bouteille d'eau. Information inscription au 06 60 15 10 73. Cet été, découvrez la Mastre autrement avec Margot. 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La saison culturelle itinérante de Valérieux, en partenariat avec Quelque Part, vous propose du théâtre d'actualité avec la revue de la compagnie La Grenade. L'actualité mondiale, nationale et locale du mois décortiquée et traitée avec humour, exigence, strass et paillettes. 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Samedi 11 juillet à 18h en plein air à Saint-Michel-d'Orance, gratuit. Tout public à partir de 10 ans. Petite restauration proposée sur place par l'association Orange Ambiance. 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
1: Le collectif des artistes et artisans d'art d'ici et d'ailleurs organise sa 12e édition d'exposition à Saint-Jean-Roure du 12 juillet au 16 août. Visible tous les jours sauf le lundi de 10h à 19h au Petit Creux de Rochebonne et les mercredis, vendredis, samedi, dimanche à la salle Pierre-Rémy Vialat. Vernissage samedi 11 juillet à 18h avec un invité d'honneur, Marcos D'Aquino, artiste peintre brésilien. Le rugby club Lamas 3 organise sa traditionnelle paella géante cuite au feu de bois, dimanche 5 juillet à partir de 13h, au stade de la Sumène à Lamastre. Ceux qui souhaitent emporter leur repas peuvent venir à partir de midi en apportant leur contenant. Le repas est composé d'une part de paella, de fromage et de fruits de pays. Tarif 15€ par personne, il est inutile de réserver. Les dirigeants du rugby club Lamas 3 vous attendent nombreux. Envie de faire découvrir le patrimoine à vos enfants tout en vous amusant? Rejoignez Margot pour les petites fouilles dans Puranie. Au fil des ruelles du village de la Cerise et autour de la tour médiévale, partez en famille pour une aventure ludique, pleine de découvertes et d'anecdotes. Une visite spécialement conçue pour les petits comme pour les grands. On apprend, on s'amuse et on partage un bon moment ensemble. Rendez-vous les 7 et 21 juillet ainsi que les 4 et 11 août. Tarif 9€, réservation à l'office de tourisme du pays de Lamastre. Deuxième édition du grand rassemblement toute mécanique de Saint-Agrève, le Méchanique, samedi 1er août. Venez flâner, déjeuner ou exposer votre véhicule à partir de 9h30 sur le pré d'Equiblouse, restauration et buvette sur la place toute la journée. Café d'accueil et souvenirs offerts à tous les équipages exposants. Alors venez rouler des Méchaniques.
2: La Caravelle propose jusqu'au 31 juillet deux expositions en une, de grand-maman à la mère, un siècle de regard, un hommage à la peinture amateur sur le plateau du Mézin, et Faillé avant l'enduit, des dessins et peintures des rues de Faillé-sur-Lignon. Ouvert tous les jours de 16h à 20h à la Traverse, à Faillé-sur-Lignon. Entrée libre.
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2: Il est 14h.
3: Bonjour, bonjour à tous. Dans l'actualité, les températures repartent à la hausse ce week-end. L'Hérault et les Pyrénées-Orientales ont été placés en vigilance orange canicule cet après-midi. Le mercure va grimper jusqu'à 35 degrés avec des pics à 39 localement sur le pourtour méditerranéen. Et dans le même temps, 6 départements du sud restent en vigilance rouge pour un risque de feu de forêt. Ça va des Pyrénées-Orientales au Gard. Le plus gros feu de la saison, lui, qui a parcouru 900 hectares entre l'Aude et l'Hérault, est maintenant fixé. 150 pompiers était encore sur place ce matin. Le ministre de l'Intérieur, Laurent Nunez, s'est dit très inquiet face à une saison des incendies qui débute avec un mois d'avance. Du monde sur les routes pour ce premier week-end de départ en vacances. Bison futé qui voit rouge ce samedi sur la majorité des grands axes du pays dans le sens des départs, en particulier vers la côte atlantique, la région Auvergne-Rhône-Alpes ou bien dans le sud-est. Et si vous prenez la route, attention au téléphone au volant. Une étude montre que même le kit main libre peut être dangereux, Julie Pierret.
4: Oui, une étude menée sur un simulateur de conduite. Elle montre que téléphoner, et même sans tenir son téléphone en main, réduit fortement la vigilance. Les conducteurs gardent en fait les yeux sur la route, mais leur cerveau traite moins bien les informations. Résultat, les accidents sont près de 3 fois plus nombreux. Les excès de vitesse augmentent de 20%. Les freinages d'urgence sont plus fréquents et le temps de réaction est ralenti de 14%. Concrètement, à 130 km/h, ce léger retard représente déjà 5 mètres parcourus avant de commencer à freiner. Les spécialistes rappellent que la conversation téléphonique mobilise l'attention, même avec un système Bluetooth intégré.
3: Merci Julie. Des rassemblements aujourd'hui à Paris, Bordeaux, Toulouse, Rennes, Marseille ou encore Lyon, comme dans plusieurs dizaines de villes. Des marches contre les violences sexistes et sexuelles après le viol et le meurtre de Liana, 11 ans, dans le Gers, fin mai. Les assos réclament des mesures pour mieux protéger les victimes. En cyclisme, c'est le coup d'envoi du Tour de France aujourd'hui à Barcelone avec une première étape inédite. Les coureurs vont s'affronter sur un contre-la-montre par équipe et non en peloton. Un parcours de près de 20 km, premier départ à 17h05. Et parmi les engagés, le Français Paul Sexas, 19 ans, qui devient le plus jeune coureur au départ depuis 1937. Et en foot, ça y est, le tableau des huitièmes de finale de la Coupe du Monde est complet. L'Argentine et la Colombie ont décroché cette nuit les deux derniers tickets. Au programme ce soir, le Canada affronte le Maroc à 19h avant l'entrée en lice de l'équipe de France face au Paraguay à 23h pour une place en quart. Très bonne journée à tous.
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1: Il est 15h.
2: Bonjour, bonjour à tous. Dans l'actualité, c'est le premier week-end de départ en vacances d'été et ça se vérifie sur la route. Bison Futé a enregistré un pic de 663 km de bouchons à la mi-journée sur l'ensemble du territoire. Concrètement, c'est orange partout dans le sens des départs, rouge même dans le quart nord-ouest. L'autoroute A7 particulièrement touchée dans le sens nord-sud avec plus de 45 km d'embouteillages cumulés dans la Drôme. Ça devrait déjà bien s'alléger demain, même si ça restera orange en Auvergne-Rhône-Alpes. Ça n'a pas manqué dans la Drôme, justement, alors que le département était en alerte orange pour feu de forêt. Eh bien, un incendie dans le massif de Justin a pris de l'ampleur. Le feu, parti d'un impact de foudre fin juin, a repris jeudi sous l'effet du vent et de la sécheresse. Plus de 200 pompiers sont toujours sur place dans cette zone montagneuse très difficile d'accès. 115 hectares détruits. Dans le même temps, 6 départements du Sud restent en vigilance rouge. Des marches contre les violences sexistes et sexuelles aujourd'hui dans plusieurs dizaines de villes comme Paris, Bordeaux, Toulouse, Rennes, Marseille ou encore Lyon. Cela après le viol et le meurtre de Liana, 11 ans, dans le Gers fin mai. Les assos réclament des mesures pour mieux protéger les victimes. En cyclisme, le coup d'envoi du Tour de France aujourd'hui à Barcelone avec une première étape inédite. Les coureurs vont s'affronter sur un contre-la-montre par équipe et non en peloton. Un parcours de près de 20 km. Premier départ à 17h05. En foot, ça y est, le tableau des huitièmes de finale de la Coupe du Monde est maintenant complet. L'Argentine et la Colombie ont décroché la nuit dernière les deux derniers tickets. Au programme ce soir, le Canada affronte le Maroc à 19h. Et puis à 23h, on aura France-Paraguay avec, en cas de victoire, une place en quart. Enfin, après le Superman de James Gunn l'an dernier, place à Supergirl, sa cousine. Le film vient de sortir au cinéma. Son interprète, Millie Alcock, est fan de cette nouvelle aventure intergalactique et de son personnage. Écoutez.
3: J'aime son humilité. Ce qui m'a étonné chez cette super-héroïne, c'est qu'elle a vraiment les pieds sur terre et une grande compassion. Je suis vraiment très fière de ce film. J'espère que les spectateurs retiendront ce message. Il y a de la place pour des héros non conventionnels, même dans la vie de tous les jours. La plupart des gens sont parfaits, même avec leurs défauts. Il faut arrêter de se prendre la tête et être plus tolérant avec soi-même. Et ça aide à avoir de l'espoir en l'avenir.
2: Voilà, Supergirl, c'est en ce moment au cinéma. Très bonne journée à tous.
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1: Il est 16h.
2: Bonjour, bonjour à tous. Dans l'actualité, c'est le premier week-end de départ en vacances d'été et ça se vérifie sur la route. Bison Futé a enregistré un pic de 663 km de bouchons à la mi-journée sur l'ensemble du territoire. Concrètement, c'est orange partout dans le sens des départs, rouge même dans le quart nord-ouest. L'autoroute A7 particulièrement touchée dans le sens nord-sud avec plus de 45 km d'embouteillage cumulé dans la Drôme. Ça devrait déjà bien s'alléger demain, même si ça restera orange en Auvergne-Rhône-Alpes. Ça n'a pas manqué dans la Drôme, justement, alors que le département était en alerte orange pour feu de forêt. Eh bien, un incendie dans le massif de Justin a pris de l'ampleur. Le feu, parti d'un impact de foudre fin juin, a repris jeudi sous l'effet du vent et de la sécheresse. Plus de 200 pompiers sont toujours sur place dans cette zone montagneuse très difficile d'accès. 115 hectares détruits. Dans le même temps, 6 départements du sud restent en vigilance rouge. Des marches contre les violences sexistes et sexuelles aujourd'hui dans plusieurs dizaines de villes comme Paris, Bordeaux, Toulouse, Rennes, Marseille ou encore Lyon. Cela après le viol et le meurtre de Liana, 11 ans, dans le Gers fin mai. Les assos réclament des mesures pour mieux protéger les victimes. En cyclisme, le coup d'envoi du Tour de France aujourd'hui à Barcelone avec une première étape inédite. Les coureurs vont s'affronter sur un contre-la-montre par équipe et non en peloton. Un parcours de près de 20 km. Premier départ à 17h05. En foot, ça y est, le tableau des huitièmes de finale de la Coupe du Monde est maintenant complet. L'Argentine et la Colombie ont décroché la nuit dernière les deux derniers tickets. Au programme ce soir, le Canada affronte le Maroc à 19h. Et puis à 23h, on aura France-Paraguay avec, en cas de victoire, une place en quart. Enfin, après le Superman de James Gunn l'an dernier, place à Supergirl, sa cousine. Le film vient de sortir au cinéma. Son interprète, Millie Alcock, est fan de cette nouvelle aventure intergalactique et de son personnage. Écoutez.
3: J'aime son humilité. Ce qui m'a étonné chez cette super-héroïne, c'est qu'elle a vraiment les pieds sur terre et une grande compassion. Je suis vraiment très fière de ce film. J'espère que les spectateurs retiendront ce message. Il y a de la place pour des héros non conventionnels, même dans la vie de tous les jours. La plupart des gens sont parfaits, même avec leurs défauts. Il faut arrêter de se prendre la tête et être plus tolérant avec soi-même. Et ça aide à avoir de l'espoir en l'avenir.
2: Voilà, Supergirl, c'est en ce moment au cinéma. Très bonne journée à tous.
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2: Le 49e Festival de la Chabriole, c'est les 18 et 19 juillet à Saint-Michel-de-Chabrianou. Samedi, une belle soirée de concerts avec Piquant Mon Amour, L'Aïegro, La Phase et Stand Height Patrol DJ Set. Dimanche, la fête au village avec diverses animations, un concours de pétanque, des spectacles mêlant art de la rue, poésie et humour, dont The Horsemen de la compagnie Les Goulus. Et enfin, la traditionnelle bombine en musique. La Chabriole, c'est le 17 et 18 juillet. Billets en vente exclusivement sur Hello Asso. Le rugby club Lamas 3 organise sa traditionnelle paella géante cuite au feu de bois dimanche 5 juillet à partir de 13h au stade de la Sumène à Lamastre. Ceux qui souhaitent emporter leur repas peuvent venir à partir de midi en apportant leur contenant. Le repas est composé d'une part de paella, de fromage et de fruits de pays. Tarif 15€ par personne, il est inutile de réserver. Les dirigeants du rugby club Lamas 3 vous attendent nombreux. Envie de faire découvrir le patrimoine à vos enfants tout en vous amusant? Rejoignez Margot pour les petites fouilles d'Empurani. Au fil des ruelles du village de la Cerise et autour de la tour médiévale, partez en famille pour une aventure ludique, pleine de découvertes et d'anecdotes. Une visite spécialement conçue pour les petits comme pour les grands. On apprend, on s'amuse et on partage un bon moment ensemble. Rendez-vous les 7 et 21 juillet ainsi que les 4 et 11 août. Tarif 9€, réservation à l'office de tourisme du pays de Lamastre. Exposition de 7 artistes venus du monde entier au Chelard. Pendant 2 semaines, les artistes présenteront leurs œuvres à la chapelle. Des liens d'amitié les ont réunis autour de l'envie de montrer ensemble leurs créations dans ce lieu magnifique au cœur de l'Ardèche. De la peinture à la sculpture sur bois, en passant par le batik, la photographie et le travail du papier, chaque artiste explore une expression singulière, autant de pratique que de sensibilité. Vernissage vendredi 10 juillet à 18h, exposition du 10 au 24 juillet. Renseignements sur le site www.ville-lechelard.fr.
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1: Nouvelle terre d'accueil de la danse contemporaine, Arlebosc reçoit la compagnie de danse professionnelle Chrysomel et le collectif amateur Nexus, venu de Marseille, dans le cadre de la deuxième édition du festival Arlebosc Danse, organisé par l'association L'Euphorie. Rendez-vous dimanche 5 juillet à 18h30 sur la place du marché à Arlebosc. Entrée gratuite, buvette et buffet variés sur place lors des entractes. Le comité des fêtes d'Empurany organise sa traditionnelle fête de la cerise dimanche 5 juillet dès 9h. Au cœur du village d'Empurany, venez passer une journée consacrée à la cerise. Nombreuses attractions, artisanat local, mini-ferme, vide-grenier dès 6h30, concours de pétanque à 15h, restauration rapide 6€ ou complète 15€ ou 7€ pour les enfants. Vente tickets repas à l'épicerie du village, au bar tabac et sur place le jour de la fête. Cet été, venez célébrer la fête du village de Saint-Barthélemy-le-Mail. Samedi 11 juillet dès 18h, la place de l'église vous accueille pour une soirée conviviale organisée par le comité des fêtes. Au menu, œufs en gelée, brochettes de poulet, fromage et crème à la vanille, le tout à partir de 14€. Buvette et crêpes sur place. Et pour terminer la nuit en beauté, DJ Arnold assure l'animation musicale. Tout le monde est bienvenu. 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Une sortie conviviale, douce et gourmande, au cœur du patrimoine ardéchois. Rendez-vous les 9 et 16 juillet, ainsi que les 6 et 13 août. 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
2: Durant tout l'été, la 18e édition de l'École Buissonnière, mise en place par le Centre socio-culturel de Saint-Agrève, avec le soutien de la mairie de Saint-Agrève, de la communauté de communes Valérieux et du département de l'Ardèche, va reprendre ses droits. 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
1: Il est 17h.
2: Bonsoir, bonsoir à tous. Retour des fortes chaleurs dans le sud de la France. Météo France qui étend sa vigilance orange canicule à 5 nouveaux départements pour demain midi. L'Aude, le Gard, la Drôme, l'Ardèche et le Vaucluse rejoignent l'Hérault et les Pyrénées-Orientales. Le thermomètre va s'affoler avec des pointes attendues jusqu'à 40 degrés par endroit. On marchait dans près de 80 villes en France contre les violences sexuelles aujourd'hui. Cela après le viol et le meurtre de la jeune Liana, 11 ans, dans le Gers fin mai. Les collectifs réclament une meilleure protection des victimes. Les associations veulent se calquer sur le modèle espagnol et réclament un budget de 3 milliards d'euros par an. Comme attendu par Bison Futé, on a eu beaucoup de monde sur les routes aujourd'hui à la mi-journée. 663 km de bouchons cumulés ont été enregistrés sur tout le pays pour ce premier week-end de départ en vacances. L'autoroute A7 a été particulièrement touchée dans la Drôme avec un trafic saturé sur près de 45 km. La circulation s'annonce beaucoup plus fluide pour demain. Déjà secouée par l'affaire des viols de Mazan, la ville vauclusienne, de nouveau dans l'actualité. Un adjoint au maire sera jugé ce lundi à Carpentras pour détention d'images pédopornographiques. L'élu a été interpellé ce mercredi. Placé en détention provisoire, le suspect s'est vu retirer l'ensemble de ses délégations. Pour constater une vraie baisse des prix à la pompe, il va falloir patienter encore un peu. C'est ce que dit le patron de Total Energy. Malgré le cessez-le-feu entre Washington et Téhéran, Patrick Pouyanné estime qu'il faudra attendre 3 à 4 mois pour que le marché du pétrole se régule. Dans les faits, le transit dans le détroit d'Ormuz reste perturbé. De nombreux armateurs refusent en fait encore d'y envoyer leurs navires. Et puis du foot, on dispute les huitièmes de finale ce soir à la Coupe du Monde à 19h Canada-Maroc, suivi de Paraguay-France à 23h. D'ailleurs pour les Bleus, c'est un sans faute pour l'instant dans la compétition. 4 victoires en autant de matchs. La France est favorite et impressionne. Les supporters sont de plus en plus nombreux à chaque match.
3: Oui, il y a quand même un engouement, mais je trouve moins fort et moins pertinent qu'il y a 4 ans. Après, je pense que ça joue beaucoup par rapport aux horaires des matchs. Et il y a aussi le fait qu'on est tellement habitué à toujours être dans les derniers carrés qu'on commence vraiment à s'y intéresser et à vivre la passion, on va dire, quand on arrive en quart ou peut-être les huitièmes, là.
4: Cette année, déjà, l'équipe de France, elle est exceptionnelle. Et c'est vrai que ouais, l'engouement aussi, il est énorme. Bah, on le voit sur les réseaux sociaux ou même moi, quand j'en parlais avec mes collègues et tout. Enfin, l'équipe, elle est incroyable.
5: Je regarde beaucoup de matchs de l'équipe de France parce que j'aime beaucoup. Quand je regarde un match, je suis excitée. Allez la France!
2: France-Paraguay, c'est ce soir à 23h. Très bonne soirée à tous.
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1: Le jeudi 9 juillet, les centres des loisirs, les fripouilles, les castors, les petites colombes, la tribu, la ribambelle, l'hymne de Soubéran, la MJC du Grand Charan organisent avec Famille Rurale leur rencontre annuelle de course de casse à bretelles.
2: Une journée festive, loufoque et épique à Saint-Barthélemy-Grozon. Renseignements auprès des structures participantes.
3: Dimanche 5 juillet à Mars, place de la mairie, vide-grenier, producteurs locaux, créateurs, tarif des exposants 1,50€ le mètre linéaire, buvette restauration sur place, organisée par l'association Bien Vivre à Mars. Contact et réservation au 06 63 67 21 04. Cet été, venez célébrer la fête du village de Saint-Barthélemy-le-Mail. Samedi 11 juillet dès 18h, la place de l'église vous accueille pour une soirée conviviale organisée par le comité des fêtes. Au menu, œufs en gelée, brochettes de poulet, fromage et crème à la vanille, le tout à partir de 14€. Buvette et crêpes sur place. Et pour terminer la nuit en beauté, DJ Arnold assure l'animation musicale. Tout le monde est bienvenu. 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Une sortie conviviale, douce et gourmande, au cœur du patrimoine ardéchois. Rendez-vous les 9 et 16 juillet, ainsi que les 6 et 13 août. 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
1: Le 49e Festival de la Chabriole, c'est les 18 et 19 juillet à Saint-Michel-de-Chabrianou. Samedi, une belle soirée de concert avec Picon Mon Amour, L'Aillegro, La Phase et Stand Height Patrol DJ Set. Dimanche, la fête au village avec diverses animations, un concours de pétanque, des spectacles mêlant art de la rue, poésie et humour, dont The Horsemen de la compagnie Les Goulus. Et enfin, la traditionnelle bombine en musique. La Chabriole, c'est le 17 et 18 juillet. Billets en vente exclusivement sur Hello Asso. Le comité des fêtes d'Empurani organise sa traditionnelle fête de la cerise dimanche 5 juillet dès 9h. Au cœur du village d'Empurani, venez passer une journée consacrée à la cerise. Nombreuses attractions, artisanat local, mini-ferme, vide-grenier dès 6h30, concours de pétanque à 15h, restauration rapide 6€ ou complète 15€ ou 7€ pour les enfants. Vente tickets repas à l'épicerie du village, au bar tabac et sur place le jour de la fête. Concert gratuit en centre-ville de Lamastre, jeudi 9 juillet à 21h15, gradin Place Montgolfier avec le groupe Béret des Villes, chansons festives. Béret des Villes est un groupe ardéchois de chansons françaises indépendantes qui propose des compositions festives. Les textes de Nico, drôles et réalistes, explorent le quotidien, partagent des tranches de vie, des idéaux et un brin de nostalgie positive. La musique de David, cosmopolite et rythmée, et l'assurance de passer un bon moment en compagnie de sa guitare nylon bariolée. Des élèves disponibles des chorales des collèges de Lamastre et de Saint-Sauveur se joindront au groupe sur scène pour interpréter des chansons de Béret des Villes et une chanson inédite. Organisée par le service de la culture de la mairie de Lamastre. Information www.lamastre.fr. Deuxième édition du grand rassemblement toute mécanique de Saint-Agrève. Le Méchanique, samedi 1er août. Venez flâner, déjeuner ou exposer votre véhicule. À partir de 9h30 sur le pré d'Equiblouse, restauration et buvette sur la place toute la journée. Café d'accueil et souvenirs offerts à tous les équipages exposants. Alors, venez rouler des Méchaniques.
2: La Caravelle propose jusqu'au 31 juillet deux expositions en une, de grand-maman à la mère, un siècle de regard, un hommage à la peinture amateur sur le plateau du Mézin, et Failly avant l'enduit, des dessins et peintures des rues de Failly-sur-Lignon. Ouvert tous les jours de 16h à 20h à la Traverse, à Failly-sur-Lignon. Entrée libre.
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1: Il est 18h.
2: Bonsoir, bonsoir à tous. Retour des fortes chaleurs dans le sud de la France. Météo France qui étend sa vigilance orange canicule à 5 nouveaux départements pour demain midi. L'Aude, le Gard, la Drôme, l'Ardèche et le Vaucluse rejoignent l'Hérault et les Pyrénées-Orientales. Le thermomètre va s'affoler avec des pointes attendues jusqu'à 40 degrés par endroit. On marchait dans près de 80 villes en France contre les violences sexuelles aujourd'hui. Cela après le viol et le meurtre de la jeune Liana, 11 ans, dans le Gers fin mai. Les collectifs réclament une meilleure protection des victimes. Les associations veulent se calquer sur le modèle espagnol et réclament un budget de 3 milliards d'euros par an. Comme attendu par Bison Futé, on a eu beaucoup de monde sur les routes aujourd'hui à la mi-journée. 663 km de bouchons cumulés ont été enregistrés sur tout le pays pour ce premier week-end de départ en vacances. L'autoroute A7 a été particulièrement touchée dans la Drôme avec un trafic saturé sur près de 45 km. La circulation s'annonce beaucoup plus fluide pour demain. Déjà secouée par l'affaire des viols de Mazan, la ville vauclusienne, de nouveau dans l'actualité. Un adjoint au maire sera jugé ce lundi à Carpentras pour détention d'images pédopornographiques. L'élu a été interpellé ce mercredi. Placé en détention provisoire, le suspect s'est vu retirer l'ensemble de ses délégations. Pour constater une vraie baisse des prix à la pompe, il va falloir patienter encore un peu. C'est ce que dit le patron de Total Energy. Malgré le cessez-le-feu entre Washington et Téhéran, Patrick Pouyanné estime qu'il faudra attendre 3 à 4 mois pour que le marché du pétrole se régule. Dans les faits, le transit dans le détroit d'Ormuz reste perturbé. De nombreux armateurs refusent en fait encore d'y envoyer leurs navires. Et puis du foot, on dispute les 8e de finale ce soir à la Coupe du Monde à 19h Canada-Maroc, suivi de Paraguay-France à 23h. D'ailleurs pour les Bleus, c'est un sans faute pour l'instant dans la compétition. 4 victoires en autant de matchs, la France est favorite et impressionne. Les supporters sont de plus en plus nombreux à chaque match.
3: Oui, il y a quand même un engouement, mais je trouve moins fort et moins pertinent qu'il y a 4 ans. Après, je pense que ça joue beaucoup par rapport aux horaires des matchs. Et il y a aussi le fait qu'on est tellement habitué à toujours être dans les derniers carrés qu'on commence vraiment à s'y intéresser et à vivre la passion, on va dire, quand on arrive en quart ou peut-être les huitièmes, là.
4: Cette année, déjà, l'équipe de France, elle est exceptionnelle. Et c'est vrai que ouais, l'engouement aussi, il est énorme. Bah, on le voit sur les réseaux sociaux ou même moi, quand j'en parlais avec mes collègues et tout. Enfin, l'équipe, elle est incroyable.
5: Je regarde beaucoup de matchs de l'équipe de France parce que j'aime beaucoup. Quand je regarde un match, je suis excitée. Allez la France!
2: France-Paraguay, c'est ce soir à 23h. Très bonne soirée à tous.
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1: Il est 19h.
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1: Il est 20h.
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Bonjour à toutes et à tous et bienvenue à C'était mieux maintenant, votre émission bimensuelle consacrée au rap. Du rap pour tous les goûts, à commencer par les miens, avec à chaque fois un fil rouge thématique et un ordre d'écoute chronologique, du plus ancien au plus récent. Du boom bap à la trap, du dirty south à la drill, en passant par toutes les hybridations qu'a pu connaître ce genre musical au fil du temps, je vous propose un balayage à travers les époques, les styles et les différentes scènes qui composent le paysage du rap aujourd'hui pour opérer la jonction entre passé et présent. Cette émission, c'est donc pour moi l'occasion de vous faire découvrir ou redécouvrir une sélection de sons qui m'ont marqué et accompagné à un moment ou à un autre de ma vie d'auditeur. J'espère que vous aurez autant de plaisir à l'écouter que j'en ai eu à la préparer. Demain, c'est loin, mais c'était mieux maintenant. Ça démarre tout de suite. Après une première émission consacrée aux albums classiques du rap français, j'ai eu envie d'un petit retour aux sources. Et la source, quand on parle de rap, c'est évidemment les US. Alors, parler de rap US, c'est bien, parce que ça permet de capter en gros de quoi on va parler, mais c'est comme un aveugle dans un stand de tir, ça manque un peu de précision. Si le rap aux États-Unis s'est effectivement polarisé pendant ses premières décennies d'existence autour de ces deux côtes, la fameuse opposition entre la East et la West, ça a bien changé depuis. Et aujourd'hui, c'est plus une histoire de fuseau horaire que de côtes. Les scènes musicales ont explosé un peu partout sur le territoire américain, et des villes comme Atlanta, Memphis, Détroit ou encore Chicago sont venues mettre leur grain de sel dans la recette et supplanter à bien des égards les deux villes historiques du mouvement, Los Angeles et New York. Le rap US aujourd'hui vient de partout et s'entend partout. En bas des blocs, dans les universités, les chambres d'ados, les prisons, les strip clubs, les open space de start-up, les stades ou encore dans la dernière abomination produite par Netflix. Alors, ça a permis beaucoup de choses, et notamment un fourmillement de propositions artistiques au tournant des années 2000 et 2010, dont on s'écoutera quelques exemples pendant l'émission. Mais avec le triomphe de la trappe, c'est aussi le chant du cygne d'un certain rap politique, celui fidèle aux origines et que l'on disait conscient, qui s'est fait dégager du mainstream manu militari. Soit parce qu'il ne parvenait plus à être pertinent face à l'évolution de la musique et de la société américaine, soit parce que les nouvelles générations d'auditeurs en ont eu marre qu'on vienne les emmerder et leur dire quoi penser. Ou soit encore parce qu'à force de vouloir jouer les gardiens du temple, les tenants du real hip-hop ont surtout oublié de faire preuve d'humilité, d'audace et de se renouveler musicalement. Probablement un peu tout ça à la fois d'ailleurs. Mais le rap américain est comme le Tour de France, c'est d'abord et avant tout une histoire de cycle. Et la trap n'est pas à l'abri de se voir reléguée au second plan, comme d'autres sous-genres du rap l'ont été avant elle. Car même si ça m'embête de l'admettre, après tout l'émission s'appelle « C'était mieux maintenant », je dois bien avouer qu'on est outre-Atlantique clairement sur la fin d'un cycle. À force de se pomper les uns les autres, de recycler les mêmes recettes jusqu'à la nausée et de standardiser leurs morceaux pour cocher toutes les cases de l'industrie, beaucoup de rappeurs sont devenus chiants. Et leurs sorties frisent très souvent l'auto-caricature. Boring. Hâte de voir ce que la prochaine vague nous réserve. Toujours est-il qu'aujourd'hui, le rap ne veut plus choisir entre faire danser ou faire réfléchir, entre vendre ou dénoncer, entre l'ego et la spiritualité. Et ça tombe bien, moi non plus. C'est cette diversité qu'on va s'écouter aujourd'hui. Pas une anthologie du rap US, mais une traversée des années 90 à maintenant, entre légende et outsider, mainstream et underground, classique discret et ovni assumé. Avec une certaine prédominance de la scène new-yorkaise, on ne se refait pas, mais on ira aussi voir du côté d'Atlanta, de la Californie, de la Pennsylvanie, de la Floride ou encore de la Caroline du Nord. Tout un programme, tout un voyage. On commence tout de suite, direction le début des années 90. On démarre avec Nas sur un morceau qui synthétise à merveille le rap de la East Coast dont je vous parlais justement en intro. Sorti en 1994 sur le monument Illmatic, le morceau Represent raconte le Queens des années 90, la rue et les trafics, avec une écriture brute, poétique et cinématographique. Sans oublier l'instru de DJ Premier qui est une pure merveille. 30 ans après, ça n'a pas pris une ride. Nas.

On prend l'avion, ça ira plus vite, et on débarque en Géorgie, dans sa capitale Atlanta, avec le groupe Outkast. Nous sommes en 1996, et le groupe composé d'André 3000 et de Big Boy sort son deuxième album, Atlians. Jeu de mots entre l'abréviation de leur ville, ATL pour Atlanta, et les aliens, les extraterrestres, vous aurez compris. Le morceau éponyme de l'album, que l'on va s'écouter, est représentatif de leur nouvelle direction artistique. Décalé, mais plus affirmé que sur leur premier opus, avec ses sons futuristes et ses chœurs trafiqués façon rencontre du troisième type. Niveau texte, on est sur un mélange parfait entre l'humour, le sérieux et du pur ego trip, soit une parfaite déclaration d'indépendance du rap sudiste. Sans plus attendre, Outkast, Atlians.

re l'avion, re ça va plus vite, et retour à New York, fin des années 90, où l'on retrouve DJ Premier. Producteur de son état, en plus d'être DJ, toujours en activité d'ailleurs, mais surtout membre fondateur avec Guru du groupe mythique Gangstar. Comme Nas en début d'émission, c'est une parfaite synthèse du rap new-yorkais de l'époque. Un kick sec, une basse découpée dans les temps, une boucle de sample entêtante saupoudrée de scratch. Dessus, Guru pose en 2 minutes 30 un storytelling dont il a le secret et dont la morale laisse assez peu de place au doute. All for the cash et tout le monde entre 4 murs ou 4 planches. Sur l'album Full Clip sorti en 1999, tout de suite on s'écoute Gangstar.

poursuit à New York. Promis, on va finir par aller voir ailleurs, mais avec Mastai, cette fois-ci, sur son album Disposable Arts, sorti en 2001. Là, on est bien. Il fait le beau, il fait chaud. On se promène. Et Mastai nous fait visiter le quartier. Mastai, take a walk.

petit détour maintenant par le rap indépendant avec l'un des meilleurs albums communs MC producteur de l'histoire, j'ai nommé Madvi Lenny, sorti en 2004 avec Madlib à la production et MF Doom, l'homme au masque de fer et le plus grand super vilain que le rap ait enfanté derrière le micro. Lyrics cryptiques, humour brosson et tendance mégalo, innombrables références aux comics, mais l'essentiel n'est pas là puisqu'on est sur un pur exercice d'ego trip. Rappelez-vous de l'essentiel, l'instru de Madlib, le flow et les placements déments de Doom, mais surtout, rappelez-vous de toujours écrire son nom en majuscule. Madlib, MF Doom, all caps.

Pas le temps de niaiser, on enchaîne avec un morceau de Busta Rhymes issu de son album The Big Bang, sorti chez Aftermath en 2006. Le morceau est d'ailleurs produit par Dr. Dre lui-même, patron du label, avec Marsha Ambrosius et Q-Tip du groupe A Tribe Called Quest en featuring. Si l'album The Big Bang n'est clairement pas ce que Busta a produit de mieux dans sa carrière, le morceau est efficace et fonctionne à merveille. Tout de suite on s'écoute, Busta Rhymes, Get You Some.

On vient de passer le cap des années 2010 et le crew Hot Future sort du bois, en arrachant tout sur son passage. Bordélique, chaotique et imaginatif à l'excès, le collectif fait exploser les carcans de l'époque et prend d'assaut l'industrie avec un rap débridé, une bonne dose de sarcasme et des expérimentations formelles qui influenceront toute une génération d'artistes jusqu'à aujourd'hui. Au milieu des figures de proue qu'étaient Tyler, the Creator, Frank Ocean ou encore Earl Sweatshirt, il y avait Mike G. Pas le membre le plus prolifique du groupe, loin de là. Il trouve quand même le moyen de poser sur cette pépite, parue sur le seul album du groupe, The OF Tape Volume 2, sorti en 2012, et un an avant sur la compilation 12 Odd Future Songs. L'instru, produite par Left Brain et sa ligne de basse galopante qui démarre après quelques mesures, y sont pour beaucoup. Mais Mike G fait le taf. Tout de suite, on s'écoute donc Odd Future, Mike G, Forest Green.

26 ans des suites d'une overdose, Mac Miller était surtout un artiste surdoué, touche à tout, avec probablement l'une des évolutions artistiques les plus intéressantes que le rap ait connues. J'avoue l'avoir découvert un peu sur le tard et être passé à côté à ses débuts, puisqu'entre ses premiers morceaux d'adolescent attardé sur Blue Slide Park et Swimming, le dernier album sorti de son vivant un mois avant sa mort, il y a un véritable fossé. Il aura exploré dans l'intervalle une vaste palette d'influences et de propositions musicales avec une sensibilité d'écorché vif et des textes à fleur de peau. Le morceau qui suit, en feat avec l'épicurien et le gargantuesque Action Bronson, résonne aujourd'hui tragiquement tant dans la mélancolie de l'instru, signé The Alchemist, que dans les thématiques évoquées. Les drogues, la mort, la vie, Dieu, tout ça. Sorti en 2013 sur l'album Watching Movies with the Sound Off, on s'écoute tout de suite Mac Miller et Action Bronson, Red Dot Music.

0: On va maintenant s'écouter l'une des associations les plus improbables de ces 15 dernières années, et pourtant l'une des plus fructueuses et des plus réussies de mon point de vue. D'un côté, Killer Mike, rappeur et activiste afro-américain originaire d'Atlanta. De l'autre, LP, rappeur et producteur blanc issu de la scène indé new-yorkaise. Deux profils différents, avec des univers plutôt aux antipodes, mais qui se révèlent contre toute attente parfaitement complémentaires et qui parviennent à faire la démonstration que 1 plus 1 égale 3. Run the Jewels, c'est leur nom de groupe, a déjà sorti 4 albums à ce jour. Tout de suite, on s'écoute Jeopardy qui fait office de propos introductif sur leur deuxième opus, RTJ 2, et autant vous prévenir tout de suite, ils sont là pour en découdre. Run the Jewels, Jeopardy.
1: 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Champ! 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

On enchaîne avec Brockhampton, un collectif fondé au Texas et dont l'une des idées fondatrices était de réhabiliter le terme de « boys band » dans le rap. Je ne me prononcerai pas sur la réussite de leur mission de départ, même si j'ai mon avis sur la question. Toujours est-il qu'à défaut d'en renverser le lexique, ils en auront au moins respecté les fondamentaux avec plusieurs albums « Saturation 1, 2 and 3 » de très haute tenue. Notamment le troisième du nom, celui dont est issu le prochain morceau, sorti en 2017. Tout de suite, on s'écoute Brockhampton avec le morceau « Alaska ». 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

deuxième moment émotion de l'émission, puisqu'on va parler de Nipsey Hussle, autre rappeur disparu il y a quelques années dans des circonstances tragiques. Rappeur peu commun, Nipsey Hussle était autant dans l'état d'esprit que dans la musique qu'il proposait. Il aurait pu prétendre, peut-être encore davantage que Kendrick, à la réconciliation entre les Bloods et les Crips, les deux principaux gangs rivaux de LA. Tout comme il aurait pu prétendre au renouveau du son West Coast, dont il était l'un des ambassadeurs les plus prometteurs. Mais comme plusieurs autres rappeurs diffusés dans cette émission, sa fin tragique en aura décidé autrement. Et l'on ne saura jamais si tout ce qu'il laissait entrevoir le prédestinait à finir parmi les plus grands de sa discipline. Il nous laisse avec plusieurs mixtapes, mais surtout un premier album studio, Victory Lap, sorti en 2018, et sur lequel il lâche notamment ce banger au rythme lourd et ralenti. Nipsey Hussle, Hustle and Motivate.

Avant-dernier morceau de l'émission, on s'écoute Corday, rappeur originaire de Caroline du Nord et anciennement connu sous le pseudonyme de YBN Corday, du nom de son ancien groupe. Il sort en 2019 son premier album The Lost Boy, qui dans l'ensemble est assez inégal, mais sur lequel figure quand même ce titre qui fonctionne, et qui fonctionne même très bien. Corday, Have Mercy.

0: Comme je vous le disais en début d'émission, on se fait sacrément chier depuis le début de la décennie dans le rap US. Tout sonne déjà entendu, réchauffé et, soyons honnêtes, d'assez piètre qualité. Si l'on se réfère à la fameuse loi des cycles, il n'y a qu'à s'asseoir sur nos mains et attendre patiemment qu'un ou plusieurs artistes viennent tout bousculer. Et il se pourrait que l'on envoie les prémices avec Doechii, qui a surpris tout son monde avec Alligator Bites Never Heal, son album sorti l'an dernier dans lequel il déploie un large éventail de styles et d'influences, tout en réussissant à en faire une synthèse cohérente. Originaire de Floride, mais signé chez TDE en Californie, le label qui a révélé Kendrick, J-Rock ou encore Absol, elle est l'étoile montante du rap, à cheval entre le mainstream et l'underground. Reste à savoir si l'étoile deviendra filante ou brillante. Pour finir l'émission, on s'écoute donc Doechii, Boiled Peanuts.
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0: Et c'est ainsi que s'achève « C'était mieux maintenant ». Si vous avez aimé ce que vous avez écouté, vous pouvez retrouver tous les titres et les artistes ainsi que le podcast de l'émission sur le site rdbfm.com et sur la page dédiée de l'émission, toujours en passant par le site. On se retrouve quant à nous dans 2 semaines pour une prochaine émission. Bonne fin de journée, bon week-end et à très vite.
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2: Bienvenue sur Radio Comico, sur RDB, la radio 100% électronique, la meilleure radio d'Ardèche, tout simplement, en toute honnêteté et avec beaucoup de modestie. Aujourd'hui, on va accueillir un super, super organisateur et aussi un très bon ami depuis de longue date maintenant. Nous allons accueillir Geoffrey, organisateur, en partie parce qu'il y en a beaucoup d'autres, du festival Suc en Seine, qui se déroule tous les ans à Yssingeaux, et cette année qui sera du 3 au 4 juillet, il me semble, 3, 4, 5 juillet, je crois. Voilà, bonjour, bonsoir Geoffrey, comment vas-tu ?
3: Écoute, ça va, bonjour Marco, merci pour cette demande d'interview, c'est sympa de soutenir notre festival là, via une interview. Avec la chaleur, on se tient à l'ombre avant le rush du montage.
2: Ouais, c'est sûr que là, ça doit être un petit peu compliqué. Vous imaginez bien, chers auditeurs, monter des scènes là actuellement, préparer les stands, etc., etc., avec le cagnard, la chaleur qu'il fait, ça doit être un peu bien sympathique. C'est bien parce que vous allez perdre quelques kilos avant le début du festival, en fait.
3: Après, on sera bien pour la plage.
2: Ouais, c'est ça, tu m'étonnes. Et puis il y a le démontage après en plus, c'est ça le truc quoi.
3: Il y a une grosse semaine de montage pour 3-4 jours de démontage, ouais, derrière. Donc on attaque ce jeudi, on a la première semaine de matériel qui arrive et vendredi, bah, c'est parti quoi.
2: Génial, cool. Vous êtes une association, une entreprise, enfin moi j'ai déjà la réponse mais...
3: Une association qui a 13 ans maintenant.
2: 13 ans.
3: On a créé cette association il y a 13 ans, on ne pensait pas encore être là aujourd'hui, mais on est encore là. Donc voilà, et puis depuis le début, bah, on a créé aussi en parallèle d'autres soirées, en parallèle du festival pour le financer notamment. Donc voilà.
2: Enfin, c'est des soirées récurrentes que vous faites ?
3: On fait une douce folie en centre-ville d'Yssingeaux, parce qu'on est basé à Yssingeaux, donc en Haute-Loire, en limitrophe Ardèche. Ouais. Une petite soirée d'hiver, on a fait la fête de la musique ce week-end là, avec la chaleur. On a fait un concert à la Rubannerie pour inaugurer la nouvelle salle d'Yssingeaux, une grande salle qui a été rénovée on avait fait Oiseau et Dites les Matafans. On avait fait complet d'ailleurs, donc c'était une belle petite soirée. Le festival existe grâce à toutes ces petites soirées, parce que coûte cher aujourd'hui, on est obligé de financer par les petites soirées.
2: Et vous êtes une association qui comprend combien de membres à peu près ? Vous êtes combien là dans votre asso ?
3: On est 8 personnes au bureau et en tout, on est une petite vingtaine de personnes qui gravitent autour de l'association, quoi.
2: Ok, c'est une histoire de potes, c'est...
3: À l'époque, on vient un milieu que tu connais bien, le monde électronique, hein, ancien Sound System pendant plus de 10 ans sur la Haute-Loire. On a décidé de tirer notre révérence de ce milieu-là et on a pu se mettre en associatif pour pouvoir justement développer d'autres projets qui me tenaient à cœur, notamment le festival, de créer un festival en tout cas. Enfin, on ne pensait pas grandir autant, mais faire un petit truc à la base safe et qui a pris au fur et à mesure, parce que les gens étaient en attente aussi un peu de culture dans nos régions campagnardes, on va dire. Fil en aiguille, on en est là aujourd'hui, on est à la 10e édition. Là.
2: Ah, c'est génial. Alors moi, je vous ai rencontré à une époque où j'étais à une autre vie avant que je sois animateur radio et où je louais j'avais une entreprise de location de toilettes sèches et c'est comme ça que j'ai rencontré toute l'équipe, une super équipe et c'est vite devenu mes chouchous parmi mes clients préférés. J'avais toujours hâte d'être à cette période et de faire ce festival en Ardèche en plus sur les terres de ma famille et voilà, c'est un festival que j'ai toujours apprécié ses acteurs, ses organisateurs, toi Geoffrey et bien d'autres. J'ai toujours aimé l'esprit qui a toujours su être sincère tout simplement et voilà, c'est une association qui s'appelle Des Pieds Des Mains.
3: C'est exactement ça, oui.
2: Donc si vous avez l'occasion, chers amis auditeurs, n'hésitez pas à regarder, faire des petites recherches sur cet asso qui est super sympa. Ils ont toujours besoin de bénévoles, donc n'hésitez pas à les contacter. Vous pouvez trouver sur Facebook.
3: Internet, sucenseine.fr, toutes les infos sont dessus en ce qui concerne nos événements, notamment le festival. On a bien sûr une page Facebook où on a pas mal, c'est là où on partage le plus d'informations avec Insta aussi. Donc voilà, c'est les supports sur lesquels on peut nous retrouver.
2: Super. J'ai vu que, en fait, sur le flyer, c'était la 10e édition. Et tout c'est à ça. L'heure, tu me disais que c'était la 13e année.
3: Alors, il y a eu, ben, comme tout le monde, les années Covid. On a loupé une édition qu'on ne pouvait pas faire à cause du Covid, quand on était en plein dedans. On a voulu organiser l'année d'après, mais avec toutes les contraintes sanitaires qu'on nous a posées, ça ne nous ressemblait pas de faire un événement avec des gens masqués, tous les 1 mètre. Donc, on a préféré encore sauter une édition. On a sauté une édition aussi par manque de terrain, parce que là, on a fait nos armes et nos débuts au Caire à Yves-Saint-Jean. Ça commençait à être compliqué pour recevoir de plus en plus de monde, pour la logistique, pour la sécurité des festivaliers, pour l'organisation en général. Donc, le temps de trouver un nouveau terrain, là où tu as pu déjà venir, à Marniac, à Yves-Saint-Jean maintenant. Voilà, le temps de faire tout ça, de refaire des papiers, de remonter un dossier sécurité qui va bien, c'était du boulot. On a mis un an pour se mettre à jour à ce sujet-là, quoi.
2: Ouais, c'est vraiment pas simple hein, pour beaucoup de festivals en France, entre jongler avec les restrictions, la sécurité. Là, j'imagine qu'avec la chaleur, ça doit être un petit peu aussi un peu particulier. Vous avez un peu le cul, comme on dit, un peu le cul entre deux chaises.
3: Là, on ne sait pas trop encore. Pour l'instant, on n'a pas trop de nouvelles de la préfecture, hein, parce qu'on est en lien avec eux et la gendarmerie d'Yves-Saint-Jean. Pour l'instant, on est encore à une quinzaine de jours, donc on n'a pas trop de nouvelles. Mais je pense que si cette fin de semaine, on doit en avoir si ça ne change pas.
2: Ouais.
3: Après, on a quand même un peu l'expérience, donc on met ce qu'il faut, en tout cas pour les festivaliers, l'accueil, avec des points d'eau non potables, je tiens à le préciser, mais au moins pour un peu pour se rafraîchir, des choses comme ça, beaucoup de bouteilles d'eau à disposition pour les festivaliers. Voilà, on a pas, malheureusement, on n'a pas trop des parkings à l'ombre, mais bon, faudra ruser pour créer un peu d'ombre avec des bâches, des choses comme ça. Hein.
2: Ouais, non, c'est toujours c'est un peu le lot du festivalier en général. On se met toujours à l'ombre d'un petit camion sympa, une petite bâche. Enfin voilà, c'est aux gens aussi d'être un petit peu autonome. Déjà, vous fournissez les toilettes, il y a des points d'eau, même si c'est pas potable, hein, mais il y a déjà de quoi se rafraîchir. J'imagine qu'il doit y avoir sur le festival aussi des grandes zones d'ombre. Et je me souviens de mémoire que c'est un petit peu dans une cuvette et que le lieu du festival est quand même. Enfin, c'est frais, on est quand même en altitude, quoi.
3: On est quand même à 850 mètres d'altitude, donc pour ça, c'est pas mal. Comme tu le disais, on est dans une petite cuvette. Après, en marchant un petit peu, on trouve vite l'ombre des forêts, donc ça, c'est agréable. Effectivement, bien sûr, les terrains des propriétaires. Mais sinon, ouais, on a quand même la chance d'avoir un peu d'air malgré la canicule. Donc c'est sûr, on espère que ça se calmera un peu légèrement, là. Ça va tenir encore une dizaine de jours, d'après les prévisions qu'on a eues. Mais ça, c'est Dame Nature qui choisit, ça. Maintenant, on n'est plus maître de ça.
2: Eh oui, c'est sûr. Allez, sans plus attendre, chers amis, on va s'écouter un morceau des artistes du vendredi 3. Les premiers artistes, il me semble, à passer sur la scène. Un groupe qui s'appelle Sans Voix de 2017. C'est du rock. Quand même la parole bien engagée, c'est ambiance saxophone, ils sont de la Haute-Loire. Et on va écouter une track qui s'appelle « La couleur de ton sang, sans voix ».

0: C'est super sympa comme truc, hein. Vous avez trouvé... Où est-ce que vous avez trouvé, qui c'est qui vous a inspiré ces artistes à venir faire jouer?
1: Alors c'est un groupe ça qui nous avait démarché sans voix. On les a rencontrés l'année dernière pour la fête de la musique d'Issingeau. Et ça nous a vraiment plu de les voir déjà en live, parce que c'est vrai que quand on nous envoie un peu des vidéos, ça rend jamais quand on les voit en vrai, les gens. Et nous on a pour but aussi de promouvoir quand même les groupes émergents, notamment les locaux. C'est aussi le but de l'association, c'est de pouvoir partager la grande scène avec des grands artistes de renommée et faire jouer avec quoi, qui est pas que des gros, et au moins ça permet de leur faire de la visibilité pour eux, pouvoir jouer sur du matos de qualité, avoir un accueil technique de qualité avec les techniciens qu'on a. Donc c'est aussi le but de l'asso quoi, c'est de développer un peu la musique actuelle et notamment les petits groupes quoi.
0: Ouais, promotionner les non. Ça c'est. Alors j'ai eu dans les années précédentes, parce que comme je vous disais, j'ai travaillé pour ce festival. J'ai aussi j'y suis allé en tant que public et puis aussi en tant que DJ. Et ça a toujours été une sélection qui était très très rock, très scène alternative, beaucoup de groupes français. Et c'est vrai que c'est assez différent de beaucoup de festivals. C'est très très festif, c'est très familial. Je vous recommande à tous, hein, chers amis de habitants de l'Ardèche et du 43, de la Haute-Loire, de venir à ce festival qui est quand même super bien. Vous pouvez trouver en ligne la billetterie, c'est https://sucensene.fr. C'est suc avec un S. En scène, scene.fr. Vous pouvez aussi trouver sur Instagram et tout ça, tous les liens sur Facebook. Festival Suc en scène du 3 au 4 juillet. À ne surtout pas manquer. Je vais vous faire un petit récap. Le pass soirée, c'est 30€, 35€ sur place. Et le pass 2 jours, est à 50€. 55€ sur place. C'est quand même vachement pas cher, c'est super accessible. L'accueil est top, la bière est top. Il y a plein de bouffe, c'est ça? Il y a des stands
1: Alors nous, pour tout ce qui est restauration, on fait nous-mêmes notre restauration. Voilà. Notamment une tartissuque, c'est une tartiflette revisitée avec la forme d'Issingeau, hein, produit du coin. On fait des frites maison qu'on épluche nous-mêmes, donc ça nous prend du temps, on fait tout maison. Après, cette année, on aura un petit stand qu'on a toléré d'habitude, on ne prend pas tout ce qui est food truck parce qu'on tient à vouloir mettre un peu de notre organisation, notamment de la restauration. On a autorisé une personne qu'on connaît qui vient depuis des années, là, qui va nous faire des tartines à longueur de journée. Et on va aussi prendre un glacier aussi pour rafraîchir les papilles s'il vient amené à faire encore grande chaleur comme aujourd'hui. Donc voilà, l'idée c'est de se restaurer sur place avec des produits du coin. On essaie de faire des circuits courts parce qu'on veut faire marcher les producteurs de chez nous. Donc voilà, donc on s'y prend à l'avance. Cette année, c'est déjà plus d'une tonne de pommes de terre commandées à nos producteurs du coin. Donc voilà, ça fait pas mal de pommes de terre épluchées. Nos chéris en sont ravis.
0: Ouais, c'est sûr que c'est du taf, hein. Mais au moins, c'est ce que, comme tu me disais, c'est pour maîtriser un petit peu les coûts et puis avoir. C'est des postes quand même qui sont très intéressants, on va dire, entre guillemets. Mais pour rentabiliser un festival, hein, les gens ont toujours besoin de manger. Une petite barquette de frites, un petit sandwich sympa, c'est toujours cool. Assis les pieds dans l'herbe, pieds nus et assis dans l'herbe avec une petite barquette de frites et une bonne bière locale, c'est quand même super chouette. Vous avez un partenariat avec un brasseur local?
1: Alors oui, on propose deux styles de bière, la bière qu'on va appeler un peu plus industrielle, la bière passe partout, et après on bosse avec des amis à nous, des brasseurs, la Vertueuse, à Issingeau, donc on propose plusieurs bières de chez eux là, donc ça va de la blonde, de la blanche, logiquement on va peut-être mettre de l'IPA cette année, en plus pour varier un peu, parce qu'on le met, on a une zone marché vu que... en deux zones, zone concert, zone marché, et justement le but avec le marché, avec tous les artisans, les exposants, on a le stand où il y a la restauration et le bar avec qui on propose cette bière là. Donc on peut même proposer cette année des mojitos logiquement qui font eux-mêmes aussi, qui vendent comme ça, donc ça sera sympa, il y en aura pour tous les goûts logiquement.
0: À consommer avec modération, bien évidemment. Et puis, il y aura tous les softs qui sont nécessaires. On va s'écouter une autre track qui est super chouette. Alors, un groupe que vous connaissez tous, messieurs, dames, qui va vous donner une vue d'ensemble de tout ce super festival et de tout ce qui va se passer. Un groupe qui s'appelle La Rue qui est à nous et qui est en partenariat, on va dire, c'est un featuring, voilà, on va dire ça à l'anglaise, un featuring de La Rue qui est à nous et les ogres de Barbac. Alors là, ça va envoyer, c'est quand même du super, super, super, super, super lourd, ça.
1: Ça fait quelques années qu'on a essayé de les convoiter mutuellement, d'autres que La Rue qui est à nous ou que les ogres de Barbac, et malheureusement pour des problèmes de date, parce qu'en août aussi, quand on était en août avant, parce qu'on a déplacé la date cette année en juillet, début juillet, c'était compliqué parce qu'ils ont des enfants aussi, ils ont des vies de famille, donc ils prennent aussi des vacances, et là, on a eu du bol, on a les deux d'un coup, quoi.
0: Ah, c'est donc... top, c'est top. C'est un regroupement qui s'appelle Tout en commun. Là, on est sur du Zigan, folk, reggae, pop. C'est super chouette, j'ai super hâte de les voir. J'avais déjà vu La Rue qui est à nous précédemment. C'est quand même c'est très très très très grosse ambiance. Et on va s'écouter un petit morceau super sympa qui s'appelle Almarita.

0: Voilà, la route est à nous quand même. Et les ogres de Barbac, c'est quand même super chouette. J'espère que vous viendrez tous, les amis. C'est le vendredi 3, ça. C'est la première soirée, donc. Je crois que j'ai vu aussi que le jeudi, il y avait quelques activités.
1: Le 2. Alors, le jeudi, on ouvre le site gratuitement. Toute la zone marché, où il y a la petite scène. L'idée, c'est de faire un petit apéro sonore jusqu'à 18h, 19h, jusqu'à 23h. L'idée, c'est que avec les habitants du village, ceux qui sont dans le secteur, qui veulent venir avant, se venir garer leur véhicule sur les parkings, viennent profiter du site, venir boire un coup. Et nous, ça permet aussi un peu de se détendre avant le rush du week-end, du vendredi, du samedi, parce qu'on attaque très tôt le vendredi matin avec l'accueil des artistes. Donc voilà, quoi. C'est permettre aussi aux gens qui ont peur de venir dans ce genre d'événement, de venir jeter un œil, de se faire leur propre avis et de venir discuter avec nos organisateurs, parce qu'on a plus ce temps sur le jeudi en général, nos partenaires aussi qui viennent aussi, et notamment les habitants du village là, qui ont fait subir pendant 2 jours un peu les nuisances d'affaires.
0: Ouais, ça, ils subissent un petit peu, mais en même temps, c'est ce qui fait vivre un pays.
1: Et ils sont avoir un bon village qui sont très accueillants, donc, dont je fais partie d'ailleurs.
0: Voilà. On les embrasse, on leur dit bonjour à tous et puis merci de leur permettre de faire vivre le pays, comme on dit. Bon, il y a toujours des rageux, évidemment, mais s'il n'y en avait pas, faudrait s'inquiéter, en fait. mais c'est...
1: Beaucoup, on n'en a pas, là. Ça, c'est ouais. Top par rapport au... un peu plus de soucis, on va dire, avec le voisinage. Là, tout le monde est content parce que tout le monde se rend compte qu'on y passe du temps, mine de rien, hein, qu'on met soit nos vacances de côté pour ça, soit nos vies de famille privées. Et ils se rendent compte qu'on crée un petit village le temps pour 2 soirs et que nous, ça nous prend 15 jours. Oui. Donc, ils sont super admiratifs de notre travail et puis ça se passe super bien chaque année. On n'a jamais eu de soucis jusqu'à présent, donc ils nous connaissent, donc c'est génial. Tout le monde joue le jeu de venir aussi boire un petit coup, mais le jeudi, pour parler du jeudi là, donc c'est top.
0: Ouais, mais comme tu le dis, vous êtes des enfants du pays et quand on est enfant, il y a forcément des parents, des cousins, des voisins, des grands-parents et ça aide beaucoup. C'est super chouette. C'est un festival qui est 100% local, on va dire, hein, qui est 100% Issingeois, comme on dit.
1: Saint-Gelais,
0: pardon. Excusez-moi, j'espère que je m'attire pas les courroux de toute ta famille.
1: Et puis c'est l'idée de mélanger tout le monde, en fait, aussi, que ce soit les jeunes, hein, qui sont à la fougue de sortir, et les moins jeunes maintenant, que tout le monde se mélange, discute, trinque ensemble, parce que beaucoup d'événements où c'est un peu certaines générations, et nous, on veut que tout le monde se mélange. C'est pour ça qu'on propose des programmations maintenant depuis 10 ans un peu assez éclectiques. On mélange un peu du reggae, du rap, du rock, de la chanson française, voilà, des choses comme ça.
0: Ouais, ouais. Et aussi un petit peu de l'électronique, bien que cette année, vous avez mis surtout l'accès sur la musique instrumentale.
1: Ouais, on a un peu orienté, parce que c'est bien aussi que les gens voient la musique électronique. Nous, avant, on faisait beaucoup, on prononçait un peu plus. Après, d'année en année, on change un peu. Mais il y a toujours une petite touche, quand même, histoire que les gens ouvrent un peu leur esprit au niveau de ces musiques-là, et des musiques actuelles aussi, il ne faut pas l'oublier. Ouais, ouais. Parce qu'il y a quand même... derrière ça. Le but, c'est de mélanger tout le monde et que tout le monde passe un bon moment avec nous.
0: Vous allez passer ce sera le dernier groupe, je crois, de vendredi, il me semble, un groupe qui s'appelle Soa Bomba.
1: Ouais.
0: Une track qui s'appelle À l'avenir. Là, c'est rock, cuivre, trompette, saxo. Là, c'est du cuivré à fond la caisse, afro-latino. Un groupe de 2018. Ils sont quelle région, Soa Bomba, tu sais ça?
1: Montpellier.
0: Montpellier, c'est des gens du sud.
1: Ouais, c'est ça. C'est un petit air un peu ska, des airs de consonance un peu la Manu Chao. Ça va être bien festif. Ça va finir de remuer les festivaliers après, hein, les ogres et la ruquette. Ouais.
0: Ah bah, les finir de les remuer, déjà, ça faut y aller quand même, parce qu'après la ruquette à nous.
1: Pour les avoir vus à la Chabriole l'année dernière, j'espère quoi. Enfin, ouais. C'est...
0: Ah, j'ai vraiment hâte d'aller à ce festival. Je vous encourage tous, chers amis auditeurs, à vous procurer très très rapidement des billets, parce que c'est le festival de l'été de la région. Il y a ne surtout pas rater. En plus, vous aiderez des jeunes motivés, un peu moins jeunes maintenant. Allez, petite cartouche vite fait. Bon, on a le même âge, je suis peut-être même un petit peu plus vieux, mais bon.
1: Ouais,
0: C'est pas grave, c'est dans les vieux pots qu'on fait la bonne soupe. Et là, je peux vous le dire, les amis, le festival Suc en Seine, c'est de la grosse soupe qu'envoie du super lourd. On va s'écouter cette petite track, comme je disais tout à l'heure. Une track qui s'appelle À l'avenir. Et je vous souhaite un très très bel avenir, les amis. C'est parti, on s'écoute ça de suite. Un groupe de 2018.

0: je vois déjà les couleurs de des lumières sur la scène, du vert, du orange, de la couleur, et en plus vous avez des techniciens de fou furieux. J'ai eu l'occasion de les rencontrer, c'est vraiment des chouchous aussi. C'est une boîte, comment tu peux nous rappeler le nom de l'entreprise qui vous fait la prestation?
1: Alors sur la grande scène, on travaille avec Maxen de Saint-Étienne. Après les techniciens intermittents, travaillent pour nous. On a changé d'équipe là depuis 2 ans parce que en fonction des dates, des tournées de certains qui intègrent des groupes, donc ils partent en tournée. Donc ça c'est cool pour eux, ça leur fait des souvenirs après. Cette année on a encore

0: mon activité un petit peu de DJ estival, on va dire, j'en ai rencontré beaucoup. Et eux, c'est vraiment des super crèmes. Il y a une seconde scène, alors ce qu'on n'en a pas parlé pour la programmation du vendredi, mais qui sera aussi le samedi, il y a une seconde scène qui va faire les interplateaux.
1: C'est ça.
0: Les changements de plateau, pendant qu'on change d'un groupe à l'autre sur la scène principale, il y a un petit main qui est à côté, une petite scène qui va être super sympa. Et à chaque fois, je me souviens les années précédentes où j'ai déjà pu jouer là-bas, deux fois je crois, hein, je me souviens plus exactement, oui. Mais deux fois. Ils sont toujours contents de me voir, je suis toujours content de les voir. C'est vraiment une super équipe.
1: Nouvelle équipe qui t'accueillera sur cette petite.
0: Bah, je vais être l'ancien alors du coup.
1: Non mais. Ah, là, ouais. Malheureusement, vu qu'on a changé de date, et ben les dates sont déjà faites à l'avance, et ben vu qu'on s'y est pris en retard, malheureusement ils avaient déjà renouvelé avec les anciens clients à eux.
0: Ouais.
1: Donc. C'est-à-dire on tente l'aventure avec des jeunes qui sont de chez nous, pareil, qui viennent du Sound System et qui veulent se mettre un peu dans l'ambiance prestation, etc. Donc on leur accorde notre confiance, on leur laisse la technique, le son, et, voilà, pour qu'ils se fassent un peu la main aussi. Ça permet aussi à des jeunes motivés de vouloir se lancer un peu dans l'événementiel, donc ça sera top, quoi.
0: Bah oui, c'est tout à votre honneur. Vous aurez l'occasion de me retrouver, donc, votre cher et adoré animateur radio Comico. Vous me retrouverez sur les scènes, sur la scène interplateau, donc la scène électronique qui sera, ce sera donc il y a trois groupes qui passent. J'imagine je vais passer trois fois, peut-être quatre. Quatre fois, parce que je passerai sûrement sans doute avant sans voix. Et je vais essayer, je vais pas essayer, je m'engage à essayer de suivre. Ah, il faut pas que j'arrête de dire essayer, il faut créer de l'intention, les amis. Je vais essayer de suivre le plateau. Voilà, chaque set va correspondre plus ou moins à la musique qui va suivre ou qui sera précédente. Ça va être un gros challenge pour moi, mais je relève le challenge et je suis sûr que ça va passer crème.
1: Pas de raison.
0: Mais non, c'est ça. Il y a pas de raison. Il y a que de la motivation et moi je suis super chaud. Je suis toujours là et je serai toujours là pour l'association des pieds et des mains. Je vous rappelle, chers amis auditeurs de RDB, votre radio préférée, bien entendu, l'émission préférée aussi, Radio Comico. On est en train de parler du festival Suc en Seine avec notre ami Geoffrey. Festival qui se déroulera du 3 au 4 juillet. Donc le 2 pour venir faire découverte, c'est une scène ouverte, c'est gratuit. Vous faites une petite visite pour vous faire une idée, venir boire un coup avec les orgas. Et le 3 et le 4, là, ça va envoyer du super lourd. Une super soirée, toujours la billetterie disponible sur Insta, sur Facebook, https, sucenscene.fr.
1: D'ailleurs, petite parenthèse, vu qu'on parle de la billetterie, la soirée du vendredi, en tout cas du 3 juillet, on s'approche du sold out. Donc ça, c'est une super... Donc il reste quelques billets, mais là tous les jours ça part très très très vite, parce qu'on arrive bientôt vu que c'est dans 15 jours. Donc pour les retardataires, ne traînez pas si vous voulez avoir le précieux ticket qui va bien, parce que je sais que les ogres et la ruquette ne tournent pas dans le secteur d'ici un petit moment.
0: Le golden ticket, c'est ça.
1: C'est ça.
0: C'est quand même vachement... C'est pas mal, parce qu'à deux semaines de l'event, on doit être pas loin de deux semaines de l'event, là, quand vous allez entendre l'émission, ça va être samedi, mais là, on est lundi, presque deux semaines de l'event, quasi sold out le vendredi, c'est... Chapeau bas.
1: Et ça sera une première à l'avance, on l'a déjà fait pour la quatrième édition, quand on avait accueilli les Ramoneurs de Menhir et à Light Trap. On était sur une jauge beaucoup plus petite, mais c'était la seule fois que ça nous était arrivé. Après, on a connu comme la mer, hein, le creux des vagues. Et là, cette année, ça fait plaisir. On voit qu'il y a de l'engouement sur le changement de date. Il fait beaucoup déjà, hein, parce que début juillet, on a plus envie de sortir, profiter des festivals que de fin août, où on a fait beaucoup, justement, et puis c'est la rentrée. C'est de bon augure, c'est top. Les gens ont bien répondu présent. Le samedi, pour te donner une idée, vendredi, on est déjà à 2300 billets. On est déjà à 2500. Et le samedi, on est à 1500 billets de vendus quasiment.
0: Ah ouais, c'est classe.
1: Donc ça va être une belle des beaux 10 ans, ça va être top. Et est-ce que la musique peut pas tenir, qu'elle va rester clémente jusqu'à la date. Et puis voilà, que ça se passe bien.
0: Elle le sera. J'ai passé commande.
1: Génial.
0: J'ai passé commande, ça m'a coûté un petit peu cher, mais c'est pas grave. Rien n'est trop beau pour vous. Et puis en

0: En même temps, avec une programmation comme ça, enfin, sans voix, la rue qui est à nous, les ogres de Barbac, Soa Bomba, c'est que du soleil, tout ça, c'est que de la chaleur, ça peut que bien se passer. Puis même s'il y a une petite pluie, bon bah, hein, ça rafraîchira, c'est pas plus mal non plus. Et puis c'est pas ça qui va arrêter le grand peuple ardéchois.
1: C'est ça. Il vaut plus, on a été gâté. Pendant, il y a deux, trois éditions, on n'a pas été gâté. On faisait le montage sous une grosse canicule, hein, et que bah, malheureusement, ouverture des portes, on prend un gros orage. Mais bon, ça fait partie du jeu aussi.
0: Ouais, j'ai souvenir de quelques glissades avec les camions au démontage, ouais. Ouais. Mais c'est le lot des organisateurs, c'est comme ça que ça se passe. Et si c'était tout le temps facile, ce serait beaucoup moins rigolo. Le samedi 4, on va avoir une super programmation encore. Excusez-moi, messieurs, dames. On va avoir le début de soirée avec un groupe qui s'appelle Tombé du Camion.
1: Alors là, ça va être énorme aussi. On les avait fait venir pour la 5e édition, première année sur la grande scène. C'est un groupe qui nous vient du côté un peu Chambéry. Et ils sont très drôles. Si tu as l'occasion d'aller voir leur petite vidéo de venue, tu verras qu'ils sont un peu décalés. Et c'est de la musique super festive, hein, entraînante et toute génération, encore une fois.
0: Ouais, toute génération, c'est ça. Hein, c'est swing, enfin inspiration swing, jazz, ouais, c'est et ça. Rock. C'est un...
1: Et c'est top, ils ont un bon répertoire et c'est très entraînant, ils savent faire monter la température tranquillement, donc ça sera génial.
0: On va s'écouter une track qui s'appelle Papa Maman, donc de Tomber du Camion. C'est parti les amis.

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1: Donc, on a fait tout là, ça y est, là, ils sont en train d'enlever les litos, là, les parpluies, là, pour mettre les parpluies et les litos. On fait deux choses en même temps, tu vois.
0: Et c'est une interview à distance, chers amis. On est en direct avec, avec notre ami. Geoffrey qui est en plein travaux apparemment, il semblerait, et qui a pris quelques précieuses minutes pour nous accorder cette petite interview, magnifique petite interview, pour vous présenter un magnifique très grand festival qui a bientôt 10 ans maintenant, enfin qui c'est la 10e édition, 13 ans on disait précédemment, et qui a un festival en devenir. On va vite s'enchaîner une autre track qui s'appelle, un groupe qui s'appelle les Vieilles Valises.
1: Alors, on est sur un groupe local qu'on ne présente plus par chez nous, en tout cas, en Ardèche, je ne sais pas si vous avez l'occasion de les connaître. Ils sont repris après 14 ans sans avoir tourné, donc c'est très beau. Ça, c'était la musique de mon enfance, là, quand j'étais en mobylette, encore en 51. Et nos premières bêtises, nos premières bières, et du coup c'est top, ils se sont recréés, et puis tu verras par toi-même, c'est juste explosif quoi, ce qu'ils font. Ils ont un gros public chez nous, et ça a bien interagi au niveau des ventes justement, et on les a fait venir notamment parce qu'ils ont soutenu le festival il y a 2 ans là, lors d'un concert de soutien, parce qu'on a un peu la tête sous l'eau financièrement parlant, et ils ont accepté de venir jouer gratuitement pour nous, et ça a permis de nous refaire un peu notre trésorerie et de pouvoir avancer. Donc c'est pour ça qu'on leur avait promis qu'on leur garderait une place pour Suc en scène, et c'est chose faite maintenant.
0: Petit retard, retour de balle, ce qui est
1: normal.
0: Ouais. Ouais, c'est normal. Et, c'est normal, tu dis c'est normal, c'est pas normal pour tout le monde. Hein. Y a beaucoup d'organismes.
1: Oh non!
0: Voilà, mais c'est comme je disais tout à l'heure, c'est un festival qui est très familial, c'est un festival d'organisateurs passionnés, passionnants, inspirés, inspirants. Et ça se ressent beaucoup dans la programmation, dans l'ambiance sur place. C'est un super festoche. Je vous encourage, messieurs, dames, à foncer là-bas. En plus, on est au frais, c'est un bel endroit, ça va être vraiment super top. Que des groupes de ouf, hein. Là on a écouté Sans Voix, La Rue Qu'est à nous, Soa Bomba, Tombé du Camion, là on vient de s'enchaîner Les Vieilles Valises. Donc tu disais c'est un groupe qui était local.
1: C'est ça, y en a qui sont originaires de juste à côté d'Issingeau, de Retournac, le Puy-en-Velay, pardon. C'est vraiment des gens du coin, qui sont même allés à l'école à Issingeau pour certains, qui avaient créé ça, comme chaque groupe de jeunes qui se crée, notamment, qui ont beaucoup tourné. Après, chacun a eu sa vie respective avec le travail, les enfants qui vont, ils avaient décidé d'arrêter. Et je crois qu'ils avaient tellement beaucoup de demandes en 14 ans qu'il fallait qu'ils se recréent, et ils ont fait le choix de se recréer, et puis ça a paru gagnant pour eux.
0: Ouais.
1: Parce qu'ils ont programmé un peu de partout maintenant, et même ils refusent des dates pour pas trop jouer justement, parce qu'ils ne peuvent pas faire tout. Mais c'est top, tu vois, pour te donner une idée, ils repassent dans un gros festival qui était passé maintenant, c'est le Forestival. Ils passent cette année au Forestival. Et c'était un festival que moi j'ai connu quand j'avais il y a 20 ans. C'est leur 22e édition, si je dis pas de bêtises. Et j'ai eu la chance de les voir jouer là-bas, alors que le Forestival ne ressemble pas à ce que ressemble aujourd'hui le Forestival, quoi. Donc c'est vrai. Ils n'ont pas été oubliés. Et puis là où ils passent, ça ramène les foules, et puis ça bouge, quoi, c'est top, quoi.
0: Ah, j'ai hâte de voir ça. Je me disais, quand je regarde tous ces groupes, c'est quand même des groupes avec beaucoup de musiciens.
1: Ouais, c'est vrai qu'il y a des fois, on en a un peu des petits groupes où ils sont 4, 5 sur scène. Mais là, ils sont un peu plus nombreux. Ouais. Ils sont 7 sur scène de mémoire, là, les Vieilles Valises.
0: Ouais.
1: Même. Bon, je parle pas des Ogres et de la Ruquette où ils sont énormes parce qu'on est obligé de pousser les murs de la scène pour les accueillir. Mais ouais, on a des groupes. Ouais, là, ce sont tous les groupes, hormis le plus petit groupe, ça doit être Soa Bomba c'est les Tombées du Camion.
0: Ouais.
1: Parce que même, bon, ils sont nombreux sur scène aussi. Ouais,
0: ouais, hein, c'est ça doit être une sacrée gestion, hein, pour tout ce qui est bouffe, les loges, l'accueil.
1: Ouais, qu'on accueille sur le temps d'un week-end, rien que pour les loges, ouais.
0: Et le coût aussi, parce qu'un groupe, forcément, un groupe de musiciens où ils sont à 7, 8, 9, 10, j'imagine que les frais sont plus importants.
1: Forcément, pour te donner une idée, rien que pour parler de la tête d'affiche, les Ogres de Barbac et la Rue Qu'est à nous, c'est 25 personnes sur la route.
0: Ouais.
1: Donc 25 personnes à manger le vendredi midi, le vendredi soir à héberger. forcément. Donc, c'est toute une logistique, c'est un gros budget en termes de cachet et le tout ce qui va à côté, quoi, aussi. Ce que les gens oublient aussi un petit peu, malheureusement, quand on n'est pas trop du milieu, entre guillemets. Il y a forcément des dépenses annexes qui vont suite à la venue de ce genre de groupe pour leur accueil. Donc, c'est une logistique, une petite cuisine qu'on crée cette année en horloge avec un plus gros chapiteau pour faire un plus gros accueil commun à tous les groupes, qui est une bonne ambiance, une belle osmose dans les loges. Et je tiens à féliciter notamment Lucie, notre ancienne secrétaire, mais qui est toujours responsable de loge depuis des années, qui fait un gros boulot en amont et surtout pendant, parce que c'est pas toujours simple des fois en fonction des décalages des arrivées des artistes et chercher à la gare, à l'aéroport pour certains. Donc c'est une bonne mise en place à faire et qu'elle maîtrise d'une main de fer maintenant depuis de nombreuses années qu'elle le fait. Donc je lui tiens mon chapeau parce que c'est vraiment un gros boulot qu'elle fait, quoi.
0: Bravo. Allez, on s'écoute cette petite track des Vieilles Valises. Je ne l'ai pas citée tout à l'heure. Une track qui s'appelle Emma. Donc là, on est sur du rock, reggae, accordéon, guinguette, guinguette rock'n'roll, bien reggae, des petits rythmes un peu ska, super sympa. Vous pouvez aller regarder toute la liste que je vous ai citée, que vous pouvez trouver sur YouTube, entre autres, et différentes plateformes. N'hésitez pas à venir supporter ce super festival. Hein, comme on l'a dit précédemment, les coûts sont quand même importants pour vous satisfaire. Jeune public et vieux public, c'est important de venir soutenir des organisateurs engagés et qui se saignent aussi, hein, qui passent beaucoup de temps, qui dépensent beaucoup d'argent, d'énergie, etc., qui prennent du temps sur leur famille pour vous organiser des festivals de ouf comme ça. On écoute sans plus attendre les Vieilles Valises. Emma.

0: Ah là là, c'est quand même top, quoi. Putain, de l'accordéon, quoi. Je me vois trop, je me vois trop les pieds nus là dans l'herbe avec une bonne binouze, une bonne rôteuse dans la main. Ça va être chouette, j'ai hâte. Et j'ai encore plus hâte de jouer sur cette scène sur l'Interplateau. Donc, est-ce que vous êtes subventionné un petit peu? Vous avez de la subvention de la région? Vous avez réussi à traquer quelques petits trucs du coin ou...
1: Pas réussi au fil des années à force à ouvrir les portes, parce que c'est compliqué d'avoir des subventions chez nous, notamment dans ce milieu culturel. On est, bien sûr, on a la région, hein, Auvergne-Rhône-Alpes, qui nous suit. Hein. On a le département aussi de la Haute-Loire. On fait partie maintenant depuis 4 ans de Réseau 43 Festival. Donc, c'est-à-dire que, avec l'expérience, les dossiers qu'on monte ou autre, on a réussi à franchir un cap où on est sûr d'avoir une subvention du département. Parce qu'avant, c'était, on va dire, les petites miettes qui restaient. Et donc maintenant, voilà, on fait partie d'un réseau où on est plusieurs festivals à être suivis. J'ai plus le nombre de festivals en tête qui soutiennent. Mais c'est bien, on a un suivi sur la communication, sur la promotion. Donc c'est pas mal et ça nous met en avant. Puis ça aussi, hein, une récompense sur notre travail depuis maintenant 13 ans. Donc c'est agréable aussi qu'on connaisse un peu et qu'on nous montre pas du doigt, justement.
0: Ouais, non, c'est une preuve que c'est un festival qui tourne.
1: Voilà, c'est ça.
0: Même s'il y a des moments qui sont difficiles, hein, ben on surmonte les moments, on serre les fesses, et puis il y en a beaucoup qui malheureusement qui arrêtent les festivals. Hein, il y en a de plus en plus en France. Hein, tu parlais de la région qui peine à soutenir, mais qui est quand même présente. Hein, on va pas le renier. Il y a quand même beaucoup de festivals. Alors là, je parle pas pour les régions, je parle pour la culture en général. Hein. Il y a beaucoup de festivals qui plient bagages, il y en a beaucoup qui font faillite. Le Covid en a éclaté plus d'un. Les Jeux Olympiques aussi, hein, ça a pas fait du bien non plus, hein, parce qu'ils avaient quand même, pendant la période des Jeux Olympiques, ils avaient fermé tous les festivals de France. Donc ça fait quand même un petit peu mal. Mais peut-être qu'ils ont mis un peu de sous de côté pendant ce temps-là, et puis du coup maintenant, bah, ça revient, les tuyaux sont rallumés.
1: Ouais, non, les enveloppes pourtant sont de plus en plus petites d'année en année, malheureusement. Ouais. Non, mais il y a quand même un minimum d'organisation, mais c'est sûr qu'un festival aujourd'hui c'est très peu rentable, voire pas rentable du tout. Nous, typiquement, c'est pas le cas depuis 5 ans, 6 ans. C'est pour ça qu'on, comme on disait en début de l'interview, qu'on fait des soirées à côté, parce que si on n'avait pas ces petites soirées, tout simplement, bon, on serait plus là. Hein, ça va d'une pétanque sonore à une petite fête de la musique, à voilà, tenir une buvette, proposer de la restauration, plein de petites actions qui font que voilà, ça permet de faire entrer de la trésorerie, parce qu'il faut savoir, pour organiser un festival comme le nôtre, c'est minimum 40 000 à 50 000 euros d'avance qu'il faut avoir, qu'on débourse d'avance. Parce que pour les acomptes des groupes, notamment, maintenant on a la chance de bosser depuis le début avec certains prestataires qui nous font confiance, qu'on a toujours réglé en temps et en heure, qui nous demandent plus rien, qui nous feront confiance. Mais sur la partie tout ce qui est artistique, en tout cas, on n'a pas le choix d'y passer, notamment quand on promouvoit des gros groupes. Hein. Et puis toutes les dépenses d'avant festival, hein, parce qu'on a aussi quand même nos bénévoles à rassasier, parce qu'il y en a des gros mangeurs, et puis des gros buveurs aussi, donc faut acheter ce qu'il faut, hein, pour que tout le monde se passe un bon moment, parce que c'est un peu la colonie de vacances, le montage. Hein. On n'est pas là pour se prendre la tête, ou bien au contraire, on est là pour profiter jour par jour des moments que nous propose cette organisation. Quoi.
0: Ouais, c'est quand même un sacré bignou à organiser. Franchement,
1: il y a aussi à remercier, j'en profite, il y a aussi la mairie de Saint-Jean, hein, qui nous a bien aidé notamment, qui finance le terrain, on va dire, du site du festival, pas les parkings, mais le terrain. Hein, parce qu'aujourd'hui, malheureusement, on dépend aussi des agriculteurs, de leur culture. Quand on va sur leur terrain, forcément, on abîme un peu le terrain. Donc, en contrepartie, il y a forcément un peu de financier derrière. Et on remercie surtout nos partenaires, donc nos sponsors, hein, qu'on appelle. On va communiquer sur eux cette semaine, d'ailleurs, sur nos réseaux, qui sont d'année en année de plus en plus nombreux. Et qui, parce que justement, ils se rendent compte quand ils viennent à l'événement, quand ils viennent avec les invitations qu'on leur fournit, que c'est un gros boulot, quoi, qu'on fournit, quoi. Ils se rendent compte que tout le monde a l'habitude de faire la fête du village, des choses comme ça, mais ils voient que là, c'est la grosse fête du village, du coup. Donc, il y a encore plus de boulot derrière. Il faut qu'on soit clean à tous les niveaux, hein, autant hygiéniquement parlant que l'électricité, que de partout. Hein. Ouais. Chaque année, c'est top et on les remercie énormément parce que même sans eux, ça serait très compliqué aujourd'hui.
0: Alors, je rappelle un petit rappel qui vaut pour tout événement, hein. Chers amis festivaliers, auditeurs de RDB, futur public du festival Suc en Seine. Venez avec vos sacs poubelles, s'il vous plaît. Ramassez vos poubelles, s'il vous plaît. Vous venez avec votre pack de bière, machin et tout ça. Quand vous avez fini, vous mettez ça dans votre poubelle, vous repartez avec. Parce que tout ce petit taf, ces petits trucs qui sont à faire pour les organisateurs, c'est l'enfer à la fin. Quand on a fini, qu'on a tout démonté et qu'il faut se taper les champs, les bords, les fossés, ramasser des binous par terre, ramasser des mégots de clopes. Voilà, s'il vous plaît, s'il vous plaît, s'il vous plaît. Soyez aussi un public respectueux, engagé. Prenez soin de vos amis. Occupez-vous de vous, entre vous. Soyez pas une surcharge pour les organisateurs de festivals. Ramassez vos poubelles. Évitez les barbecues, parce que c'est con de faire un barbecue quand on est en période de sécheresse. Enfin, je le rappelle, mais c'est tellement évident que...
1: Et David, malheureusement aussi.
0: Ouais, mais oui, non, mais sérieux, quoi. Enfin, rentrez pas dans les jardins pour vous baigner à poil dans les piscines des voisins, quoi. Ramassez vos poubelles. Il y a tout ce qu'il faut sur place pour que vous.
1: Il y a des fournis en plus, les sacs poubelles à l'entrée. Donc, chaque votre sac poubelle, un jaune, un noir, pour faire un peu le tri quand même, parce que nous, après, on trie tout. Ouais. Quand les poubelles, on trie tout le verre. De chaque sac poubelle, on les ouvre tous un par un. C'est du boulot et c'est pas le plus agréable. Donc, c'est sûr que si déjà en avance les festivaliers arrivent à le faire ou les ramener, c'est encore mieux.
0: Bah oui, c'est top. Ça coûte rien, c'est normal. Et ça devrait tout le monde devrait pouvoir faire ça. Et c'est tellement bien le samedi de pouvoir samedi en fin de soirée de pouvoir continuer à danser pieds nus sans s'arracher les pieds sur des bouts de verre, sans se cramer parce qu'il y a un couillon qui a foutu sa clope par terre. Enfin voilà, prenez vos petits cendriers de poche, laissez rien par terre.
1: Il y a beaucoup de poubelles à disposition et notamment pour le verre, on fait venir quand même des bennes de tri avec la communauté de communes des Sucs, donc qui sont en bas des parkings au niveau des sanitaires qu'on met à disposition à l'entrée des parkings. Voilà, ça coûte rien, ça prend 10 minutes de prendre son sac ou son pack de bière rempli de bière vide et d'aller les jeter. Au moins, on fait le tri, ça fait une petite action et ça fait moins de boulot pour les organisateurs aussi. On vous remercie.
0: Ouais, merci à vous, merci de participer aussi par votre action écologique. À la continuité des festivals. Il va y avoir des toilettes sèches. On y vient là aussi, il y a des toilettes sèches.
1: Eh bien sûr, ouais. Bien sûr. Ouais. Alors là, comme je disais tout à l'heure, le site est composé de deux zones. Sur chaque zone, il y a ce qu'il faut avec des accès PMR. Et on en met aussi sur l'entrée du site pour les parkings, notamment pour les personnes qui désirent aller aux toilettes. Hein. Je pense notamment plus aux madames. Mais voilà, on met des sanitaires à disposition justement pour éviter qu'on retrouve du papier toilette dans les champs. Parce qu'il ne faut pas oublier que c'est grâce aux agriculteurs qui mettent à disposition leur terrain qu'on peut encore exister et organiser surtout.
0: Parce que je ne me raconte pas quand on est agriculteur qu'on fait les foins et qu'on retrouve des cannes et des capsules de binous ou du PQ ou des tampons, ce genre de saloperie, dans une boîte de foin, ça ne fait pas du bien aux vaches. C'est quelle entreprise qui va bosser pour vous cette année ?
1: C'est Sénoise, c'est une entreprise, enfin c'est une association, ils ne sont même pas en entreprise. C'est Sénoise, ils sont basés à Verlangeac, donc en plus ils sont du secteur, ils sont de la Haute-Loire. On bosse avec eux depuis maintenant quelques temps là, et ça se passe super bien, donc c'est le même principe que tu faisais toi. Et puis ça roule quoi, et puis ils ont des chouettes bénévoles aussi, eux qui viennent à filer la main quoi, donc on passe toujours un bon moment autour d'une bière, donc c'est top quoi.
0: Génial, génial, je les embrasse très fort et j'incite tout le monde à aider et supporter toutes les entreprises, entreprises et associations qui font ce genre d'activité parce que c'est nécessaire, ça fait économiser de l'eau, ça a du sens et puis c'est super agréable parce que c'est des toilettes qui sont super entretenues par des gens qui sont passionnés. Voilà, c'était la petite parenthèse chiotte, mais c'est notre lien qu'on a un petit peu avec Geoffrey. On a une histoire de chiottes tous les deux. On va s'écouter une track, une dernière petite track qui sera le dernier groupe du samedi, qui s'appelle Monty Picon. Monty Picon, rock alternatif, des Bretons. En deux bleus, ils sont partout, ces Bretons. Un groupe de 2006. Ils sont de Rennes, il me semble, et là, c'est rock fanfare. Donc, j'imagine encore plein d'artistes. Des grosses caisses, des caisses claires, des trompettes, ça doit envoyer du bignou. Enfin, ça envoie du bignou d'ailleurs. Comment vous les avez trouvés aussi ? C'est des gens que vous avez démarchés ?
1: Ouais, c'est moi qui les ai démarchés en plus, ceux-là. Là. Ouais, je les avais déjà vus plusieurs fois sur des programmations. On n'a pas réussi à se mettre d'accord l'année dernière d'un point de vue date, parce qu'ils étaient déjà pris. Et du coup, on s'y est repris un peu plus tôt cette année pour les démarcher. Du coup, ils avaient bien retenu l'année dernière qu'ils étaient chauds de venir. Et du coup c'est bien. Donc, on a réussi à les avoir cette année, c'est parfait, quoi.
0: Ouais, génial. Et puis, en plus, ce qui est c'est qu'ils sont pas déçus parce que vous réceptionnez tellement bien vos artistes qu'ils seront toujours contents de revenir à l'occasion, ça, c'est sûr. On va s'écouter cette petite track de Monty Picon qui s'appelle Saltabank.
2: C'est rien, ce truc-là, l'hélium. C'est un truc, ça t'a fait quelque chose pendant 2 secondes et puis après, ça marche plus, quoi. Sauf si tu prends une bonne petite gorgée et après, ça reste plus longtemps, un petit peu, et ça part. Ça part. Est-ce que ça part? Ça part plus.
3: Excellent.

0: Amen.
1: Génial, franchement, ça claque. J'adore, j'ai tellement hâte d'être au 3 et 4 juillet à Yssingeaux dans le 43. 30€ la soirée, 50€ le pass de jour, 35 sur place, 55 le week-end sur place. À ne surtout pas rater, ça commence à 18h, ça finit vers 2h du matin, il me semble.
2: La grande scène, contrairement aux autres éditions, on va finir la grande scène un poil plus tôt ces années, pour un peu les voisinages notamment, parce que le son porte très loin là où on est. Ouais. Arrête à 1h30 la grande scène, et la petite scène elle tournera jusqu'à 3h du matin par contre.
1: Ah, ça c'est cool, c'est cool.
2: 1h30 du matin.
1: Génial, génial. C'est gratuit pour les moins de 12 ans aussi, j'ai vu.
2: C'est ça. C'est ça, il y a la, même toute la zone marché est en accès gratuit, hein, que ce soit le vendredi ou le samedi, en journée ou même en soirée. Donc même les gens qui veulent venir au festival juste en de l'oreille pour la petite scène, ça sera gratuit. Il y a vraiment le côté zone concert où il faut le billet, hein, le fameux sésame. On tient à cœur aussi que les gens puissent venir, d'être curieux même pendant l'événement. C'est pour ça qu'on attaque dès le samedi 11h du matin par la petite pause-déj, café, viennoiserie, ou ce qu'on dirait directement faim, ou avoir envie de boire une petite mousse bien fraîche. Et après, ben, y a le marché qui attaque, hein, avec toutes les animations qui en découlent l'après-midi. On aura une petite fanfare qui va jouer le temps d'une heure. Une chanteuse du coin qui fait partie de ceux qui vont assurer la technique de la petite scène. Voilà, donc tu les rencontreras en ce moment-là aussi. On a notre lâcher de pigments aussi qu'on fait maintenant, malheureusement, mais aussi qui donne une petite touche au festival depuis à 18h. Ça, c'est un lâcher de pigments qui rend hommage à tous nos amis partis trop tôt, malheureusement. Hein. C'est-à-dire, on va encore mettre l'honneur sur quelqu'un qui est parti il n'y a pas longtemps. Voilà, avec un portrait dessiné par un graffeur du coin. Voilà, c'est la petite touche qui ouvre l'ouverture de deuxième soirée et à la fois qui rend hommage à nos amis partis un peu trop tôt. Quoi.
1: Le holy powder, comme on appelle en Inde. Et ben voilà, on a fait le tour. C'était une magnifique interview. C'est super chouette. C'est très cool de te revoir encore une fois cette année, Geoffrey. Merci mille fois de ton invitation. Vous pourrez me retrouver là-bas pour faire les interplateaux. Plein de sponsors pour vous, plein de trucs super cool pour le public. Je ne peux que vous recommander, messieurs, dames, d'aller à ce super, super, super top festival. Est-ce que tu as un dernier petit mot pour finir de motiver tout ce public à venir nous voir?
2: Bah, tout d'abord, déjà merci pour l'invitation de Radio RDB à nous laisser un créneau pour promouvoir notre événement. Donc ça, c'est super top de soutenir un peu les festivals, les soirées. Pour les retardataires, comme je l'ai dit tout à l'heure, ne traînez pas pour prendre vos billets pour le vendredi, parce qu'il n'y en aura malheureusement pas pour tout le monde, ça c'est quasiment sûr. Sinon, il restera le samedi, hein, c'est pas top aussi. Et puis venez surtout avec votre bonne humeur, on est là pour passer un bon moment. Essayez de covoiturer pour ceux qui le peuvent aussi, parce que vu qu'on attend du monde cette année, il faudra que tout le monde rentre, mais il y aura de la place pour tout le monde, hein, mais si on peut covoiturer, c'est bien pour tout le monde aussi. Quoi.
1: Génial, super. Merci, merci mille fois, Geoffrey. Ce sera la dernière émission de l'été. Ce ne sera pas la dernière émission, messieurs, dames. À la rentrée, on va rattaquer avec une programmation de ouf. Plein de super invités. Alors, je ne vais pas vous vendre la mèche, mais on va avoir du super lourd. Entre autres, un artiste qui a joué chez vous, Sébastien de Highlight Tribe.
2: Ah, cool, oui, bah ouais, mais ils étaient... il y a 2 ans, ouais.
1: Ouais, ouais, que je vais faire passer à la rentrée. Voilà, une petite série là, une petite série qui va être bien sympa parce qu'on monte en gamme. On a de plus en plus de public. Je vous remercie à tous énormément de votre assiduité. Je regardais les podcasts dernièrement, on était en moyenne à entre 100 et 150 écoutes en podcast, ce qui est quand même pas mal du tout. De très très très grosses audiences aussi. Mais bref, toujours est-il que c'est une émission qui cartonne grâce à vous, messieurs, dames, qui cartonne grâce à l'engouement de la musique électronique en France. On se retrouve à la rentrée. En attendant, on se retrouve le 3 et le 4 juillet à Suc en Seine, mes amis, pour le festival Suc en Seine de l'association Des Pieds Des Mains. N'hésitez pas à contacter Geoffrey, à venir lui dire merci, lui faire un gros câlin à lui et à toute son équipe. Messieurs, dames, merci beaucoup pour cette belle année, à la rentrée. Et au revoir, mon ami Geoffrey.
2: On se voit très vite, de toute façon.
1: On se voit très vite et on va s'entendre très vite. Et voilà, je crois que j'ai tout dit. J'ai une petite boule dans la gorge de vous quitter pour l'été. Mais moi aussi, j'ai besoin de vacances. Moi aussi, j'ai besoin de me reposer. Et je vous fais confiance, vous allez trouver les petites soirées qu'il faut pour vous finir comme il faut. On se quitte. À très, très bientôt. Radio Comico vous embrasse fort. RDB vous embrasse fort. Festival Suc en Seine vous embrasse très, très fort. À bientôt, les amis. Merci.
2: Salut.
1: Ah, j'oubliais. Je vais quand même finir la soirée avec un gros set techno pour aller jusqu'à 4h du matin, comme d'habitude, les amis. Allez, à bientôt. Ciao.